Il faut que ça change. Et il faut véritablement que le monde se féminise. Parce que c'est là où il va évoluer. Et c'est là où il va évoluer dans le bon sens. Il y en a marre de tous ces mecs en costard. Faut que ça swing, faut que ce soit gay, faut que ce soit fort et généreux et énergique.

0: Il est 3 heures à Andorre-la-Vieille, 6 heures à Samarcande.
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0: Ah, shit.
1: Bon, ben là, pour commencer, on peut voilà démarrer avec un long fondu d'ouverture, histoire de rentrer petit à petit dans le sujet. Après, laisser dérouler, comme ça, on laisse dérouler un peu l'ambiance, on laisse vivre le truc. Et puis là, on pourra placer les voix par-dessus l'ambiance qu'on laisse vivre. Là, les
0: Là,
1: voix
0: on pourra
1: sont
0: placer une voix.
1: voilà, ben, sur ce tapis, quoi, d'ambiance, voilà, on laisse
0: Là,
1: dérouler,
0: on
1: laisse
0: pourra placer une
1: dérouler,
0: voix.
1: encore un peu. Et puis là, ce serait pas mal de terminer sur un fade-out.

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0: est 4 heures à Tchernobyl et 6 heures à Beyrouth.
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0: Il est 6 heures à Vérone, minuit à Pointe-à-Pitre.
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0: 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Tout de suite, on écoute le journal de Radio France Internationale.
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1: Bonjour à toutes, bonjour à tous, bienvenue dans RFI Matin. On est ensemble pour 3 heures d'information. L'actualité marquée ce lundi 13 juillet par de nouvelles frappes au Moyen-Orient. Vous suivez la situation sur notre direct en une de notre site internet. On parlera aussi de la réunion de la coalition des volontaires à Paris avec notre grand invité, l'ambassadeur du Royaume-Uni en France. Et c'est également à la une de votre journal, Martin Guez, bonjour.
3: Et bonjour Marion, bonjour à toutes et à tous.
1: L'Europe se montre donc volontaire et au soutien de l'Ukraine.
4: Un réveil stratégique de l'Europe face à la Russie, voilà l'électrochoc que souhaite provoquer Emmanuel Macron ce lundi avec ce nouveau sommet de la coalition des volontaires, alliance de pays soutenant militairement l'Ukraine. Le président

0: Il tient des propos racistes envers l'équipe de France et au Sénégal, où l'élimination des Lions de la Teranga en 16e de finale ne passe toujours pas, le sélectionneur Pape Thiaw en fait les frais.
1: Volodymyr Zelensky remanie et met le cap sur Paris.
0: Le président ukrainien participera tout à l'heure avec une trentaine de chefs d'État au sommet de ce que l'on appelle la coalition des volontaires, alliance de pays soutenant l'Ukraine créée l'an passé. Mais avant de décoller vers la France, le chef d'État ukrainien a annoncé hier sur les réseaux sociaux un futur remaniement gouvernemental puisque l'actuel Premier ministre Yulia Sviridenko, nommée il y a tout juste un an, va changer de poste. Et on fait le point avec notre correspondante en Ukraine, Emmanuel Chaz. Emmanuel, qu'est-ce qui a poussé le président ukrainien à entreprendre ce remaniement ?
2: Eh bien écoutez, l'annonce en plein été de ce remaniement a plutôt surpris jusqu'au sein du parti majoritaire, du parti présidentiel. Et alors que Yulia Sviridenko effectivement a confirmé sa démission, qui entraîne celle de tout son cabinet, on a vu surtout plusieurs personnalités, des candidats potentiels au poste de Premier ministre qui ont été reçus par Volodymyr Zelensky. On a vu des visages connus comme ceux de l'ancien Premier ministre Denis Shmyhal ou encore l'actuel ministre de la Défense Mikhaïl Fedorov, mais aussi des personnalités plus inattendu comme Serhiy Koletsky, le directeur de Naftogaz et Ukrnafta, et le maire de Kharkiv, Ihor Terehov. Volodymyr Zelensky a justifié ce remaniement par une volonté, selon lui, d'initier une nouvelle stratégie politique. Et dans le contexte de la guerre, il faut se rappeler que c'est la seule option dont il dispose pour renouveler son cabinet, puisque la tenue d'élection est interdite pendant l'état d'urgence. Et le dernier remaniement, il remonte au mois de janvier, en plein milieu du scandale de corruption au sein du secteur énergétique, un scandale qui avait entraîné les départs du ministre de la Justice et ancien ministre de l'Énergie, Herman Haloushenko, et du conseiller présidentiel Andriy Yermak.
0: Merci beaucoup, Emmanuel Chaz, en direct d'Ukraine sur RFI, le président ukrainien qui a évoqué un changement de stratégie politique pour son pays avec ce remaniement, sans donner plus de détails. À noter que le sommet de la coalition des volontaires aura lieu donc tout à l'heure à l'Hôtel National des Invalides, au cœur de Paris, une rencontre qui a un triple objectif selon la France, appuyer la défense antiaérienne de l'Ukraine face au bombardement russe, accentuer les sanctions et la pression sur Moscou et préparer la paix et les fameuses garanties de sécurité. À l'instant, à noter que la Russie annonce de son côté que des attaques de drones ukrainiens ont fait au moins 3 morts dans la région de Moscou.
1: La guerre au Moyen-Orient repart de plus belle en dépit du protocole d'accord signé entre les États-Unis et Téhéran.
0: C'était le 17 juin, Marion, une éternité alors que les hostilités ont repris il y a presque une semaine. Le chef de la diplomatie iranienne Abbas Araghchi reproche à Washington d'avoir réduit à néant les efforts diplomatiques des derniers mois. Alors que ce matin, l'armée américaine affirme avoir conclu une quatrième série de frappes en Iran contre une dizaine de cibles qui ont fait au moins un mort et 4 blessés selon Téhéran dans la région de Mashhad dans le sud-ouest du pays. Et on retrouve à New York notre correspondante Lubna Anaki. Donald Trump disait la semaine passée que la trêve était désormais terminée. Nouvelle illustration ce matin.
3: Oui, le centre de commandement américain a lancé une nouvelle série de frappes cette nuit contre l'Iran. Elle fait suite à d'autres bombardements tout le week-end et ces derniers jours. L'île de Keshm, notamment dans le détroit d'Ormuz, a été visée, mais aussi plusieurs sites le long de la côte iranienne. Les Américains assurent avoir ciblé des sites militaires et des bateaux des gardiens de la Révolution afin d'empêcher les Iraniens de lancer des attaques contre des navires dans le détroit. Le passage maritime dont l'Iran a annoncé la fermeture, même si Donald Trump, lui, continue d'affirmer qu'il est bel et bien ouvert. C'est ce qu'il a déclaré hier encore lors d'une intervention sur la chaîne NBC. Le président américain, qui il y a à peine moins d'un mois se félicitait de la réouverture du détroit avec ce message que le pétrole coule à flot, semble à nouveau empêtré dans ce conflit dont il n'arrive pas à se sortir. Certains experts et d'anciens responsables politiques ici aux États-Unis estiment que cette situation était prévisible après l'accord conclu entre Washington et Téhéran en raison du langage très vague utilisé dans le texte, notamment sur la question du contrôle du détroit d'Ormuz.
0: Merci Lubna Anaki, correspondante de RFI aux États-Unis. Comme au premier jour de la guerre débutée le 28 février dernier, l'Iran a riposté aux frappes américaines par des tirs sur des bases militaires du Golfe utilisées par Washington, notamment en Jordanie, à Bahreïn et au Koweït. L'armée koweïtienne qui affirme être en train de combattre des cibles aériennes hostiles. La Jordanie, elle annonce avoir abattu 4 missiles iraniens. Et comme l'hiver dernier, ces bombardements et ces ripostes font réagir les marches marché, les cours du pétrole qui ont rouvert en forte hausse et qui ont bondi de près de 4%. L'actualité au Proche-Orient, c'est aussi cette toute première séance au Parlement syrien depuis la chute de Bachar al-Assad en décembre 2024. Le président syrien Ahmed al-Shara a salué un nouveau chapitre pour son pays durant son mandat de 2 ans et demi. Le Parlement qui sera chargé de rédiger la future constitution du pays. Et puis enfin en Israël à présent, le Parlement de l'État hébreu a annoncé hier la tenue de futures élections législatives. Ce sera le 27.

0: octobre prochain. Empêtré dans un procès pour corruption, le Premier ministre Benjamin Netanyahou, âgé de 76 ans, a annoncé son intention de briguer un nouveau mandat.
1: Aux États-Unis, au Maroc, en Europe ou encore en Asie, les épisodes caniculaires s'enchaînent, les feux de forêt aussi.
0: Alerte maximale en Corée du Sud, plus de 40 degrés dans l'état de l'Utah aux États-Unis. Et cet immense feu dans l'emblématique forêt de Fontainebleau au sud de Paris, qui mobilise pour la première fois des avions bombardiers d'eau en région parisienne. On fait le point avec Grégory Lesca. Bonjour Grégory.
2: Bonjour.
0: La ministre de l'Intérieur, Laurent Nunez, qui est attendu aujourd'hui à Fontainebleau, dans le sud de Paris. Des centaines de pompiers sont mobilisés. La situation qui n'est toujours pas maîtrisée.
2: Et oui, les images sont impressionnantes. Des panaches de fumée grise immense qui dominent la forêt au point de cacher le ciel et des flammes qui engloutissent les arbres. Depuis hier, 800 hectares de forêt ont brûlé et ça continue malgré les efforts des 400 pompiers mobilisés. Un dispositif exceptionnel. Hier, avant la nuit, ils ont reçu l'aide de deux hélicoptères bombardiers d'eau ainsi que deux avions dépêchés spécialement du sud de la France pour disperser des produits retardants. Jamais encore de tels appareils n'avaient été utilisés en région parisienne. Les rotations devraient reprendre ce matin, car les flammes continuent de progresser et l'enjeu désormais est d'éviter qu'elles n'atteignent des zones habitées. Une quinzaine d'habitations ont déjà dû être évacuées dans la commune du Vaudoué. Les flammes ont aussi causé d'importantes perturbations. La circulation sur l'autoroute A6 qui va de Paris vers le sud-est de la France a été temporairement interrompue hier. Les trains en provenance et en direction du sud ont aussi connu de très gros retards. Pour l'heure, aucun blessé n'est à déplorer. Le ministre de l'Intérieur, Laurent Nunez, est attendu dans 2 heures à Fontainebleau, vous l'avez dit. Il veut faire le point avec les équipes sur place. Selon les autorités, cet incendie pourrait mobiliser les pompiers pendant 1 ou 2 semaines.
0: Merci beaucoup, Grégory Lesca, en direct de nos studios ici à Paris. Et puis à noter que l'incendie près d'Almeria, dans le sud de l'Espagne, est lui désormais maîtrisé. Le bilan qui est désormais passé à 13 morts.
1: RFI 7h08 à Paris et à Budapest, la Hongrie où Tomasz Sulyok vit peut-être ses dernières heures comme président.
0: Eh oui, un poste honorifique en Hongrie. C'est le Premier ministre qui a le pouvoir, poste occupé depuis le mois de mai par Péter Madiar. Après 16 ans de domination du Fidesz, le parti de l'ancien chef du gouvernement, Viktor Orban, dont le président Tomasz Sulyok est la marionnette, estime Péter Madiar, qui engage contre lui une procédure de destitution. Le vote aura lieu en fin de journée au Parlement hongrois. Vote que boycotte le Fidesz. Les juristes et les défenseurs de l'état de droit s'inquiètent, eux, de cette offensive et de cette possible destitution. Florence Labrouillère.
3: Pour parer aux critiques, Péter Madiar a intensifié sa campagne contre Tomasz Sulyok, le président de la République. Le Premier ministre a accusé le président d'avoir détourné de l'argent public lors d'un voyage aux États-Unis en janvier dernier. Le chef de l'État a fait du tourisme et rencontré des expatriés hongrois, mais aucun officiel américain. Et le voyage a coûté 500 000 euros aux contribuables. Bien que le président hongrois ait un rôle avant tout protocolaire, c'est un fidèle de Viktor Orban. Or, Péter Madiar a promis aux Hongrois de balayer l'ancienne élite au pouvoir afin d'assurer un changement de régime. Une majorité de Hongrois souhaite voir Viktor Orban jugé par les tribunaux pour abus de pouvoir et corruption. Mais cela prendra du temps. Alors, pour satisfaire l'opinion publique, Péter Madiar a besoin d'actes symboliques immédiats, comme le départ du président. D'où cette dernière offensive pour le dénigrer. Le Premier ministre veut aussi éviter une crise constitutionnelle dans le cas où le président s'accrocherait à son fauteuil malgré le vote des députés. Florence Labrouillère, Budapest, RFI.
1: Une petite pause au mondial de foot. Les dérapages racistes, eux, ne s'arrêtent pas avant les demi-finales.
0: Et ils concernent tous l'équipe de France. Après les propos scandaleux d'une sénatrice paraguayenne, après ceux d'une vice-gouverneure de province argentine qui avait qualifié les Bleus d'équipe africaine sans aucune manière, c'est au tour de l'ancien Premier ministre espagnol conservateur Mariano Rajoy de tenir des propos racistes envers les hommes de Didier Deschamps. Il a estimé qu'il n'y avait aucun Français dans l'équipe de France qui affronte l'Espagne demain en demi-finale à Dallas. Un racisme dénoncé en France comme en Espagne où l'actuel Premier ministre socialiste Pedro Sanchez évoque des déclarations xénophobes. Que le meilleur gagne et que le racisme perde, a-t-il conclu. Et puis en revanche, ont déjà quitté la compétition, ils ont perdu en 16e de finale et il y a péril en la tanière pour les Lions sénégalais. Le chef de meute, le sélectionneur Papthiaou vient d'être remercié après la défaite 3-2 contre la Belgique. Les critiques ont fusé après cette élimination, mais son éviction fait débat au Sénégal. Babacar Fall.
4: Le limogeage de Papthiaou n'est pas une bonne décision.
5: Abdoulaye Diaw, le doyen de la presse sportive du Sénégal, trouve le limogeage de Papthiaou injuste.
4: Que reproche-t-on à Papthiaou? de n'avoir pas gagné devant la France, devant la Norvège, devant la Belgique. Mais au lendemain de la constitution de la poule du Sénégal à cette Coupe du Monde, nous savions dans l'ordre des performances que nous étions peut-être la troisième ou quatrième performance de la poule.
5: Seulement, Pape Thiaw, c'est le premier responsable technique de ce mauvais parcours des Lions au Mondial et il fallait en tirer les conséquences, selon l'ancien défenseur international Malikou Diakhaté.
6: Quand il y a de mauvais résultats, le premier responsable, forcément, c'est ce référent technique-là qui a été Pape Thiaw.
5: Mais pour Malikou Diakhaté, il y a d'autres responsabilités à situer.
6: Je pense qu'on a oublié de préparer cette Coupe du Monde, malgré avoir gagné la CAN. Le sélectionneur qui nous a fait remporter cette Coupe, on a même oublié de le renouveler et de renouveler son contrat.
5: La conférence de presse du président de la Fédération sénégalaise de football prévue aujourd'hui est très attendue. Babacar Fall, Dakar, RFI.
1: Et en attendant ces demi-finales au Mondial dont on parlait il y a quelques instants, on se quitte Martin sur le gazon londonien. Le numéro 1 mondial reste roi en son royaume.
0: On parle de tennis, bien sûr, votre sport préféré, Marion. Yannick Sinner qui conserve son titre à Wimbledon. L'Italien qui a battu en 4-7 le récent vainqueur de Roland-Garros, Alexander Zverev. Il s'agit de son cinquième titre en grand chelem. Une belle revanche pour l'Italien qui avait été sorti prématurément à Roland-Garros. À Londres, Sarah Menaï.
7: Il aura fallu attendre 7 mois avant que Yannick Sinner ne débloque son compteur cette année et remporte son premier majeur de la saison, au terme d'une finale dans laquelle Alexander Zverev lui aura posé bien plus de problèmes que lors de leurs derniers affrontements. L'Italien se sera attribué le premier et le dernier point du match pour remporter un deuxième Wimbledon d'affilée et conforter sa place de numéro 1 mondial.
8: Amazing.
9: C'est une très belle réussite pour ma part. Le match d'aujourd'hui contre Sacha a été très difficile. Je suis très heureux de me tenir ici à nouveau en tant que champion. Pour moi, cette victoire compte énormément.
7: Cette année, Yannick Sinner a fait le choix d'arriver à Wimbledon sans aucun tournoi officiel de préparation sur gazon, sans transition avec la terre battue, une première dans sa carrière. Éliminé prématurément à Roland-Garros en juin, l'Italien a privilégié la fraîcheur physique, un choix payant. Avant de se tourner vers le prochain tournoi du Grand Chelem, l'US Open et l'éventuel retour du champion en titre et meilleur rival de l'Italien, Carlos Alcaraz, Sinner mène désormais les confrontations directes contre Zverev avec 4 défaites seulement pour 11 victoires, dont les 10 dernières consécutives. Sarah Menei, Londres, RFI.
0: Et pas de maillot blanc ni fraise chantilly, c'est à Paris, mais un petit déjeuner à l'heure du réveil avec Marion Cazanov.
1: C'est charmant, merci beaucoup Martin Guez. Il est 7h14 à Paris. Et c'est donc le début d'RFI Matin. On reviendra sur ces nouvelles frappes en Iran et dans le Golfe. On sera avec notre correspondant à Téhéran dans moins d'une heure. On verra aussi ce qu'en dit la presse internationale. La coalition des volontaires pour l'Ukraine se réunit aujourd'hui à Paris. À cette occasion, Arnaud Pontus, vous recevez l'ambassadeur du Royaume-Uni en France, Sir Thomas Drew.
10: Oui, il est en poste à Paris depuis septembre dernier. Ce diplomate chevronné a été directeur général de la défense et du renseignement au Foreign Office à Londres entre 2020 et 2024. Et c'est à ce poste stratégique qu'il a vécu l'invasion russe de l'Ukraine en février 2022. Aujourd'hui, la guerre continue, les frappes se multiplient, côté russe et côté ukrainien. La coalition des volontaires pour l'Ukraine, pilotée par la France et la Grande-Bretagne, se réunit donc aujourd'hui à Paris. Une coalition qui rassemble 37 États engagés pour la sécurité de l'Ukraine après la guerre, après un cessez-le-feu, mobilisés pour dissuader la Russie de lancer une nouvelle offensive. Demain, 500 soldats des pays membres de la coalition des volontaires vont défiler en ouverture de la parade militaire du 14 juillet sur les Champs-Élysées. On en parle donc avec Sir Thomas Drew tout à l'heure.
1: Merci Arnaud Pontus. Notre autre invitée ce matin est chercheuse à l'Institut des mondes africains, Florence Brisset-Foucault. Elle revient sur les enjeux du procès de Kizza Besigye. Le procès pour trahison de cet opposant ougandais s'ouvre aujourd'hui. Il risque la peine de mort. Et puis au Mondial de foot, les équipes françaises et espagnoles prennent leur quartier à Dallas, au Texas, et peaufinent leur stratégie à la veille de leur demi-finale. On revient sur les derniers jours de cette Coupe du Monde ce matin avec Antoine Grenier du service des sports RFI Matin. Vous avez le programme. Bon réveil à notre écoute.
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1: Le président français organise donc aujourd'hui un sommet d'une trentaine de pays pour la coalition des volontaires pour l'Ukraine. Environ 500 soldats de cette coalition défileront demain sur les Champs-Élysées à l'occasion du 14 juillet, la fête nationale. La France va en profiter pour démontrer toute sa force, globalement celle de l'Europe, une vitrine de ses capacités de défense face à la Russie. Et à l'approche de ce grand défilé, l'armée peaufine ses entraînements. Marius Lafont a pu embarquer dans un avion de transport de troupes. Décollage d'Évreux en Normandie. Normandie, dans l'ouest de la France.
8: On a mis tous les casas disponibles sur ce défilé aérien.
12: Tous les casas CN-235 de la base aérienne d'Evreux sont sortis de leur hangar. De gros avions gris à hélice, voilà pour l'image. La lieutenant-colonel Sandrine chapeaute l'entraînement du jour.
8: Cette année, c'est un grand défilé parce que habituellement, on a beaucoup moins d'avions en l'air. Le but, c'est de montrer à nos compétiteurs qu'on a une armée de l'air et de l'espace présente et opérationnelle.
12: Un soleil brûlant frappe le tarmac et la tête des techniciens qui s'activent sous les ailes. Ce genre d'avion de transport de troupes et de matériel a servi lors des opérations Serval et Barkhane au Sahel ou sur des missions de secours à la population, comme lors du cyclone Chido à Mayotte en 2024.
13: Je vous demanderai de respecter les consignes lumineuses pendant le vol malgré tout. Personne debout, tout le monde assez attaché, ceinture.
14: Et vous entendez derrière moi là, les turbopropulseurs qui se sont mis en route, qui tournent à toute vitesse. Là, on va décoller dans quelques instants.
12: Voilà le plan de vol d'aujourd'hui, trajet jusqu'à Orléans, au sud de Paris, puis rencontre avec d'autres avions venus de toute la France pour s'entraîner ou défiler. Harnaché dans son siège, le capitaine Fabien scrute l'horizon.
15: Vu d'en dessous, ça va être des avions qui vont être en formation serrée, des avions qui sont plutôt volumineux. Vous imaginez une piscine de 25 mètres pour l'envergure. Aujourd'hui, c'est la première avec tout le monde.
14: Ça se passe bien ?
15: Pour le moment, tout semble aller pour le mieux.
12: Par le hublot, on peut voir des avions allemands qui volent avec nous. Et le 14 juillet, des appareils ukrainiens, britanniques, grecs et suédois partageront aussi le ciel avec les avions français. L'état-major veut donner l'image d'une Europe capable de s'unir pour sa défense et surtout de tourner la page du SCAF, un projet d'avion de combat allemand, français et espagnol abandonné début juin.
14: Alors c'est assez impressionnant, on fait des virages à 90 degrés et on voit les avions autour de nous qui se rassemblent et on s'est tous mis en file.
12: Retour à la base, l'exercice s'est bien passé.
16: Globalement, ça a été, c'était pas trop mal.
12: Le capitaine Julien.
17: Derrière les avions, on a la mécanique, on a la logistique, on a énormément de choses. Donc pouvoir tout mettre en œuvre pour le jour J, en fait, ça démontre quand même une grosse puissance, quoi.
12: Une centaine d'avions voleront au-dessus des Champs-Élysées le 14 juillet. L'austérité, l'armée en est totalement épargnée. Le Parlement a voté début juillet une hausse de l'investissement dans la défense, portée à 436 milliards d'euros d'ici à 2030.
1: Et le gouvernement français cherche donc à faire des économies, mais pas lorsqu'il est question donc du budget de l'armée. Le défilé militaire de demain sera plus important que les autres et donc très coûteux. Alors pourquoi une telle dimension pour cette parade du 14 juillet? Élément de réponse avec le général Dominique Trinquant, ancien chef de la mission militaire française auprès de l'ONU, spécialiste des questions de défense.
18: Je pense qu'elle est importante sur trois éléments. D'abord en volume, effectivement, il y aura un volume plus important. Deuxième point, sur la préparation de la guerre, pour montrer que l'armée française évolue pour se préparer. Et le troisième, c'est la participation alliée avec le soutien à l'Ukraine. Il y aura le président Zelensky, à ma connaissance. Et la veille, le 13, il y aura une réunion de la coalition des volontaires. Message vers, effectivement, la Russie, mais message aussi vers les citoyens français. Les citoyens français sont dans un pays en paix, mais où il y a un certain nombre de menaces, et il faut qu'ils réalisent que les armées se préparent à ces menaces.
1: Le général Dominique Trinquant, ancien chef de la mission militaire française auprès de l'ONU. On l'a vu, ce défilé du 14 juillet mettra l'accent sur la coalition des volontaires, sur le soutien à l'Ukraine face à l'invasion russe. Cette guerre, en plus de 4 ans, a jeté des millions d'Ukrainiens sur les routes de l'exil. Près d'un million sont aujourd'hui établis en Pologne voisine. Mais avec le temps, la solidarité s'est érodée, les aides aux réfugiés se sont taries. Les bénévoles aujourd'hui incitent ces réfugiés à migrer vers d'autres pays. La Pologne, simple terre de transit pour Ukrainiens fragilisés. C'est un grand reportage d'Adrien Sarla, un reportage que nous rediffuserons aujourd'hui sur RFI. On en écoute un extrait.
19: Varsovie, gare de l'Est, il fait moins 15 degrés quand le bus médicalisé de 2 étages, bardé d'inscriptions en cyrillique, fait son apparition sur le perron. À l'intérieur, la quarantaine de voyageurs arrive au terme d'un long périple à travers l'Ukraine et l'est de la Pologne.
20: Allez, on prend les bagages et on se dirige de ce côté.
19: Très vite, c'est la cohue. Les passagers ukrainiens capables de se déplacer seuls se précipitent pour sortir et se massent sur le perron.
21: À l'hôtel, je veux aller à l'hôtel. Pourquoi on est bloqué là ?
19: Tadeusz s'active à vider les valises de la soute. Le bénévole polonais a l'habitude d'accueillir ce genre de convoi médicalisé.
2: Ils ont fait un voyage de plus de 15 heures. Donc nous, on essaye de faire en sorte qu'ils n'aient pas à rester dans le froid. La majorité des gens sont soit très âgés, soit malades, ou bien alors ils ne tiennent plus sur leurs jambes et on ne peut pas les poser par terre.
19: Au milieu de la foule, le teint blafard, Elena a le regard perdu devant elle. À côté, son mari est muré dans le silence, le bonnet baissé jusqu'aux yeux. Tous deux sont aveugles et leur immobilité tranche avec l'agitation ambiante.
21: C'était dur et c'était long. On n'est pas habitué. Ça fait longtemps que je n'avais pas fait un aussi long voyage.
19: C'est leur fils de 37 ans, Yuri, lui aussi malvoyant, qui guide le trio tout droit venu de Zaporijia, dans l'est de l'Ukraine.
22: C'est la première fois qu'on va à l'étranger, donc pour mes parents, c'était un gros stress. On avait espoir que la guerre s'arrêterait rapidement, mais quand on a vu que les tirs se rapprochaient trop, on n'a juste plus eu le choix.
21: Quand toutes les nuits, tu ne peux plus dormir, quand tu ne peux pas te reposer. Pourtant, nous, on n'avait pas l'intention de partir. On voulait rester à la maison.
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1: Une agriculture climato-compatible est-elle possible ? Le gouvernement français a annoncé il y a quelques jours vouloir promouvoir la production d'engrais décarbonés. Et c'est la question d'environnement du jour, Florent Guignard. Comment peut-on décarboner les engrais ?
23: Vaste question et sujet majeur pour l'agriculture qui représente environ 20% des émissions de gaz à effet de serre dans le monde. Alors les chiffres varient beaucoup d'un pays à l'autre, d'une région à l'autre. Mais pour la France, les engrais émettent plus de gaz à effet de serre que l'élevage, les fameux rototos des vaches qui émettent du méthane. Et s'il est difficile d'empêcher un ruminant de ruminer, en revanche, on peut agir sur les engrais pour les rendre plus propres.
1: Et de quelle manière, Florent ?
23: Eh bien d'abord au niveau de la production dans les usines. Alors sans jouer aux petits chimistes, voici la recette de l'engrais azoté que nous donne Guy Richard. Il est directeur de recherche à l'INRAE, l'Institut français pour la recherche agronomique et l'environnement.
24: L'engrais azoté résulte d'une réaction chimique entre l'azote de l'air et de l'hydrogène. Et pour cela, il faut d'abord fabriquer l'hydrogène. Et donc c'est l'énergie utilisée pour la fabrication de l'hydrogène qui est à l'origine des émissions de CO2 liées à la fabrication de l'engrais azoté.
23: Et pour fabriquer cet hydrogène, on peut utiliser une électricité décarbonée produite non pas avec des énergies fossiles, du pétrole ou du gaz, mais avec des énergies renouvelables, les barrages hydroélectriques, les éoliennes ou encore le biométhane qu'on produit justement avec les déchets de la ferme.
1: Mais il n'y a pas que la production d'engrais qui émet des gaz à effet de serre.
23: Eh non, il y a aussi leur utilisation. Là, je vous ai parlé d'un processus chimique, mais il y a un autre processus microbien plus insidieux qui se passe sous nos pieds, ou plutôt sous les pieds des paysans. Et que va nous décrire Guy Richard ?
24: C'est des bactéries, si vous voulez, qui fonctionnent quasiment en l'absence d'oxygène. Ils ne vont plus utiliser l'oxygène pour leur mécanisme énergétique. Ils vont utiliser ces molécules azotées. Et c'est ça qui va produire le N2O, qui est un puissant gaz à effet de serre.
23: Le N2O, c'est le protoxyde d'azote, le fameux gaz hilarant. Mais dans les champs, l'histoire est moins drôle. Le protoxyde d'azote est 300 fois plus polluant que le CO2 et il reste un siècle dans l'atmosphère.
1: D'où la nécessité de s'en passer.
23: Oui, et d'abord en favorisant l'oxygénation des sols agricoles, Guy Richard.
24: Ça veut dire jouer sur les conditions physiques. Et donc, c'est toute la gestion du travail du sol, des engins agricoles qui vont tasser le sol. Vous voyez, c'est toute la gestion de l'infiltration de l'eau qui permet d'éviter les conditions dans lesquelles ces émissions de N2O apparaissent.
1: Et Florent, on peut aussi utiliser moins d'engrais de synthèse.
23: Et la Terre et la planète Terre s'en porteront mieux, on retrouve Guy Richard de l'INRAE.
24: Il y a des projets aujourd'hui en France qui cherchent à utiliser l'azote des urines humaines. On pense que là, il peut y avoir 10-20% de nos besoins en azote qui pourraient être couverts par la valorisation des urines humaines. Le deuxième axe, c'est le développement des légumineuses, qui n'ont pas besoin d'engrais azotés de synthèse pour leur croissance et pour leur développement.
23: Les légumineuses, pois chiches, niébé par exemple, sont les seules plantes capables d'absorber l'azote de l'air. Il n'y a pas besoin d'engrais pour les faire pousser. Elles sont aussi très riches en protéines, ce qui permet aussi de manger moins de viande et donc de pouvoir agir aussi sur les émissions de méthane. Les légumineuses, c'est le 2-en-1 de l'agriculture décarbonée.
1: Florent Guignard pour la question d'environnement. Il est 7h26 à Paris. Dans quelques minutes, un nouveau journal d'actualité africaine. En attendant, eh bien, on jette un œil, une oreille dans notre playlist musicale. On écoute Autodéfense, un titre de Camille Yembe avec Kino Casablanca.

Camille Mb et Ino Casablanca, ce titre Autodéfense, vous le retrouvez dans la playlist du mois sur RFI. 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Dans une minute, c'est retour de l'actualité africaine.

0: L'arcette, c'est un short de foot sur la tête.
1: Ouais.
0: Un bon pas de def bien plissé, en velours marron de préférence, mais bon, en acrylique, ça ira. Mmh. Chemise col pelata, bien pointue.
1: Ouais.
0: Des sunglasses au diamètre illimité. Une bonne choule bien frisée qu'on achète au marché le matin. Et dans la 12.
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1: Le journal. Bonjour Fabrice Le Grillet.
3: Bonjour Marion, bonjour à tous.
1: De nouvelles frappes en Iran, mais aussi dans le Golfe ces dernières heures.
3: Et Washington et Téhéran s'accusent mutuellement d'avoir violé la trêve du 17 juin et ont donc poursuivi les attaques de part et d'autre. Téhéran, où nous serons dès le début de ce journal.
1: La guerre en Ukraine au cœur d'une nouvelle réunion de la coalition des volontaires aujourd'hui à Paris.
3: Les alliés de Kiev qui entendent réaffirmer leur soutien, mais aussi rappeler leurs objectifs avec notamment des exercices à la clé.
1: La France confrontée à un nouvel incendie ce matin, cette fois aux portes de Paris.
3: Oui, il touche la forêt de Fontainebleau au sud-est de la capitale. 800 hectares ont déjà été détruits. 400 pompiers sont mobilisés, appuyés notamment par deux Canadairs. C'est une première en région parisienne. Des incendies et des records de chaleur à plusieurs endroits de la planète.
1: Et l'indignation de la classe politique française après les propos de Mariano Rajoy.
3: L'ancien Premier ministre espagnol qui a déclaré que l'équipe de France de football au Mondial dispose, je cite, d'un effectif de très haut niveau, mais sans Français, propos jugés racistes par bon nombre d'élus et membres du gouvernement. Nous y reviendrons en détail.
1: Le protocole d'accord signé le 17 juin entre les États-Unis et l'Iran semble donc bien loin ce matin.
3: Oui, les frappes ont repris.
1: Les frappes ont repris
3: de part et d'autre ces dernières heures. L'armée américaine affirme avoir visé des dizaines de cibles en 2020.

0: vers 4-5 heures du matin, les gardiens de la Révolution ripostent en frappant des bases américaines dans la région. Il y a une extension et une escalade de plus en plus importante, notamment ce matin, puisque les gardiens de la Révolution ont affirmé avoir visé des bases américaines en Jordanie, à Koweït, à Bahreïn, mais aussi à Oman, où des installations de radars américains ont été détruites, selon le communiqué des gardiens de la Révolution. Le détroit d'Hormuz est sous contrôle de l'Iran et aucun navire, contrairement aux affirmations des Américains, ne peuvent traverser le détroit sans l'autorisation de l'Iran et des gardiens de la Révolution et sans le versement des droits de service, ont affirmé les gardiens de la Révolution dans un communiqué. Donc, on est vraiment dans l'escalade. L'enjeu principal, c'est le contrôle du détroit d'Hormuz, mais aussi le contrôle de la région, puisque les Iraniens affirment avoir gagné la guerre et donc veulent imposer leurs propres règles, à la fois dans le détroit d'Hormuz, mais aussi dans l'ensemble de la région.
1: Javosh Ghazi depuis Téhéran, et conséquence de la reprise de ces affrontements, les cours du pétrole qui sont repartis à la hausse ce matin avec près de 4% d'augmentation.
2: La guerre en Ukraine au cœur d'une nouvelle réunion de la coalition des volontaires aujourd'hui.
1: Oui, elle va se tenir à Paris avec aux côtés d'Emmanuel Macron au moins 25 chefs d'État et de gouvernement, dont le président ukrainien Volodymyr Zelensky. La coalition des volontaires, c'est ce groupe d'une trentaine de pays qui soutiennent l'Ukraine, et ses alliés de Kiev entendent montrer qu'ils restent mobilisés et prêts à entrer en scène dès la fin de la guerre, même si ce n'est pas pour tout de suite, Julien Chavanne.
3: Une réunion formelle à l'hôtel des Invalides, un dîner à l'Élysée et une annonce dont on attend encore les détails. La force multinationale pour l'Ukraine mènera des exercices prochainement, ce sera une première. Emmanuel Macron l'a annoncé cette semaine en marge du sommet de l'OTAN en Turquie, et selon la présidence française, il s'agira de tester hors d'Ukraine les plans déjà prévus pour garantir que le cessez-le-feu, quand il sera signé, tiendra, car un déploiement réel n'est pas pour tout de suite. Pour ce qui est des besoins immédiats de Kiev, les dirigeants de la coalition parleront de coopération en matière de défense anti-aérienne et anti-balistique avec l'Ukraine. Cela veut dire plus d'armes contre les missiles russes. Volodymyr Zelensky a obtenu de Donald Trump le feu vert pour fabriquer des missiles patriotes sur son sol. Les Européens veulent aussi accélérer là-dessus. Parler à Vladimir Poutine n'est toujours pas envisagé sérieusement, tant le sujet divise les partenaires de l'Ukraine. Mais faute de jouer un rôle dans les négociations de paix, les Européens veulent montrer qu'ils avancent sur le jour d'après.
1: Et demain 14 juillet, quelques 500 soldats des États membres de cette coalition des volontaires défileront sur les Champs-Élysées à Paris à l'occasion du 14 juillet. Donc l'Ukraine, où Volodymyr Zelensky a par ailleurs annoncé hier un futur remaniement du gouvernement, un changement de stratégie politique selon lui. La première ministre Lulia Sviridenko, nommée en juillet dernier, va changer de poste. Pas plus de détails pour le moment.
2: Le président d'Afrique du Sud, lui, a commémoré hier la bataille de la Somme. C'était il y a 110 ans.
1: Oui, Cyril Ramaphosa s'est rendu dans la commune de Longueval en juillet 1916. 3000 soldats sud-africains sont morts dans ce département du nord de la France lors d'une offensive opposant les Allemands aux forces britanniques et leurs alliés du Commonwealth. Tout le village s'est mobilisé en compagnie des armées des deux pays et de citoyens sud-africains venus rendre hommage aux soldats. Reportage de notre envoyé spécial Oriane Gendreau.
4: Plusieurs dizaines de personnes se pressent sur les petits trottoirs de Longueval. Beaucoup de locaux, mais pas que. Cristal est sud-africaine, elle a fait le voyage depuis Paris.
5: On n'a pas eu une vraie guerre en Afrique du Sud, mais on était impliqués dans pas mal de guerres, nos soldats sont mobilisés. Il y a des familles qui ne peuvent pas venir pour honorer leur famille. Donc voilà, je suis là pour les représenter.
4: À côté d'elle, la mine surveille d'un œil ses deux fils de 4 et 1 an. Lui aussi est un Sud-Africain résident en France.
6: L'héritage culturel, c'est important pour nous. Donc on les a fait venir pour qu'ils puissent comprendre la synergie entre la France et l'Afrique du Sud.
4: Il y a aussi de grands habitués de cette cérémonie. Mireille n'en avait pas vu d'aussi grande depuis 10 ans.
7: Des cérémonies comme ça, il n'y en a pas beaucoup. Et puis c'est très important, quoi. C'est émouvant. C'est à faire, c'est à voir, c'est à participer.
4: Y participer pour commémorer, mais aussi pour faire vivre cette histoire et ne pas l'oublier. Pour Fabrice, c'est vital.
8: Avec tout ce qu'on voit, ce qui se passe dans le monde aujourd'hui, le devoir de mémoire, ça devrait être obligatoire à l'école. Hein, qu'on apprenne aux jeunes pourquoi les jeunes du bout du monde, ils sont venus se battre ici.
4: Le village de Longueval a aussi un mémorial pour les soldats britanniques, néo-zélandais et indiens, tous venus pour défendre la France.
1: Oriane Gendreau.
2: En Thaïlande, un dramatique incendie hier soir dans un bar de la banlieue de Bangkok.
1: Au moins 27 morts, plus d'une soixantaine de blessés, dont 22 dans un état critique. Dernier bilan établi par les autorités, alors que la cause de cet incendie reste à déterminer. Ce drame suscite de nombreuses interrogations chez les Thaïlandais. Précision de notre correspondant Valentin Sébron.
9: D'immenses flammes jaillissent du bar, tandis que des clients s'enfuient en courant dans la panique. Certains hurlent, d'autres tribulent.

0: Ces vidéos publiées sur les réseaux sociaux par des survivants et des témoins montrent l'ampleur de l'incendie survenu dans une brasserie de Lat Phrao dans le nord de Bangkok. Le premier ministre thaïlandais qui s'est rendu sur place affirme que la plupart des victimes ont fui vers des toilettes situées au fond du bâtiment où elles se sont retrouvées piégées. Selon les premiers témoignages, le feu serait parti près de la scène où un groupe de musiciens était en train de jouer. Les enquêteurs cherchent à savoir si certaines sorties de secours étaient obstruées. Sur les réseaux sociaux, des internautes thaïlandais dénoncent des drames à répétition liés à de graves négligences. Une préoccupation qui n'est pas nouvelle en Thaïlande, l'incendie rappelle le drame du club Santika à Bangkok qui avait pris feu et fait 66 morts et plus de 200 blessés lors du nouvel an 2009. Valentin Sébron, Bangkok, RFI.
1: Et je vous rappelle le bilan provisoire de ce drame, au moins 27 morts et plus d'une soixantaine de blessés.
2: Et ce bilan est aussi toujours provisoire, celui du double séisme du 24 juin au Venezuela.
1: Il frôle désormais les 4500 morts selon les derniers chiffres officiels, chiffres provisoires effectivement puisque l'ONU avait évalué à environ 50 000 le nombre de disparus au lendemain du drame. Drame qui a aussi fait près de 17 000 blessés et plus de 19 000 sinistrés, obligés de vivre pour beaucoup dans des camps de fortune.
2: L'Espagne endeuillée après l'incendie de jeudi en Andalousie.
1: Incendie dont le bilan s'est alourdi, on compte 13 morts désormais. Une Britannique de 93 ans a succombé à ses blessures à l'hôpital. Incendie actif en France par ailleurs, où la forêt de Fontainebleau au sud-est de Paris est en proie aux flammes depuis hier après-midi. Incendie d'une ampleur exceptionnelle selon les autorités. Les flammes ont déjà dévasté 800 hectares. Le feu mobilise 400 pompiers épaulés par deux hélicoptères bombardiers d'eau et par deux Canadair. L'emploi de ces avions constitue une première en région parisienne. Le ministre de l'Intérieur, Laurent Nunez, est attendu sur place ce matin. Retour à la normale toutefois sur la ligne SNCF Paris-Lyon qui était très perturbée en raison de cet incendie.
2: La Coupe du Monde de football est une polémique qui dépasse désormais les frontières du ballon rond.
1: Alors que la France affrontera l'Espagne en demi-finale de ce mondial demain soir, les réactions politiques se multiplient et ce après une tribune de l'ancien Premier ministre espagnol Mariano Rajoy, consacré à l'équipe de France. Il affirme que les Bleus disposent, je cite, d'un effectif de très haut niveau, mais sans Français. Des propos jugés racistes par la classe politique française. Charlotte Urien-Tomaka.
3: Les condamnations ont été immédiates. À gauche, on dénonce une vision ethnique de l'identité nationale. Le patron du Parti Socialiste, Olivier Faure, rappelle dans un post sur X que, je cite, l'équipe de France ne comprend que des Français et défend une conception républicaine de la nation, fondée sur la citoyenneté et non sur les origines. Du côté du gouvernement, ces déclarations sont jugées intolérables par plusieurs membres de l'exécutif qui rappellent que l'équipe de France est le reflet d'une nation diverse et que ses joueurs représentent pleinement le pays. Laurent Nunez, ministre de l'Intérieur.
4: C'est absolument inacceptable. Voilà, c'est pas du tout ce qu'est la France. La France, c'est un pays de diversité où tout le monde peut s'épanouir, tout le monde trouve sa place. On a encore beaucoup de chemin à faire pour qu'on soit vraiment tous ensemble.
3: Le Rassemblement National a lui aussi réagi à la polémique. Le député de la Somme, Jean-Philippe Tanguy, prend ses distances avec les propos de Mariano Rajoy et estime qu'il a eu tort, tout en appelant à ne pas transformer cette affaire en polémique diplomatique.
5: Je suis consterné, c'est absolument pitoyable comme déclaration, donc j'espère qu'il s'excusera. Et j'ai une pensée pour nos joueurs, qui sont français, qui aiment la France, qui défendent nos couleurs. Et puis j'ai une pensée pour tous les Françaises et les Français qui vont entendre cette déclaration et qui vont légitimement, malheureusement, se sentir meurtris.
3: Ces propos racistes interviennent dans un contexte déjà marqué par plusieurs controverses autour de propos visant les joueurs de l'équipe de France de football.
1: Explication signée Charlotte Urien-Tomaka. La France qui jouera donc sa demi-finale face à l'Espagne demain soir lors de cette Coupe du Monde de football. Les Bleus sont arrivés à Dallas, là où se jouera la rencontre. Les États-Unis où il fait très chaud. Des records ont été battus dans plusieurs zones, dans le Montana notamment, mais aussi dans l'Utah, jusqu'à 43 degrés enregistrés à Salt Lake City. Les fortes chaleurs qui sévissent également en Corée du Sud, où l'on annonce des températures à plus de 39 degrés et où, pour la première fois, les autorités viennent de déclencher l'alerte maximale. Alerte aussi en France, 37 départements, vigilance rouge, le niveau le plus élevé. Conséquence, de nombreuses villes ont décidé d'annuler leur traditionnel bal des pompiers ce soir, les soldats du feu étant évidemment mobilisés sur plusieurs fronts, les incendies, la canicule. Et puis après Solidays, Chambord Live, Garo Rock en juin, le Dub Camp Festival dédié à la musique reggae, dub et sound system n'a pas eu lieu ce week-end en Loire-Atlantique et ce en raison de la canicule. Les organisateurs de ces différents événements estivaux sont en colère. Ils redoutent une hausse des assurances. Agnieszka Kumor.
6: D'après Ecosen, premier syndicat national du spectacle vivant privée, interrogé par le quotidien Le Monde, l'annulation de ces événements, alors même que les plans canicule ont été renforcés par les organisateurs, suscite leur incompréhension. Exemple, des baignoires remplies d'eau froide et de glaçons ont été prévues au Festival de musique classique de Chambord, cela pour venir en aide aux festivaliers fragilisés et éviter la surcharge dans les hôpitaux. Malgré cela, le concert de clôture a dû être annulé. Des annulations qui coûtent cher aux organisateurs, payer les artistes, les techniciens, les prestataires, rembourser les billets. Selon les Échos, les pertes cumulées sur le week-end du début juillet ont été évaluées entre 20 millions et 30 millions d'euros. Le coût de l'assurance oscille entre 2% et 4% du budget assuré. À titre d'exemple, pour un événement dont le budget est de 1 million d'euros, il faut donc payer entre 20 000 et 40 000 euros. Les tarifs risquent de grimper alors que le changement climatique s'accélère.
1: Les explications signées Agnieszka Kumor pour Radio France Internationale.
2: Et c'était le journal de Fabrice Legrier. Il est 8h13 à Paris, 6h13 en temps universel. À suivre dans quelques minutes, notre grand invité international, Sir Thomas Drew, ambassadeur du Royaume-Uni en France. Arnaud Pontus parlera avec lui de la coalition des volontaires pour l'Ukraine. C'est aujourd'hui.
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Épisode 4. Promettez-nous le feu. Et puis mettez-en beaucoup. Maintenant que nous nous sommes familiarisés avec le monde des êtres divins, il est temps de passer à celui des êtres humains. Mais avant cela, rencontrons leur créateur. Car ce n'est pas Zeus, bien trop occupé à courtiser les nymphes et autres déesses, qui les a façonnés. Vous souvenez-vous des titans Prométhée et Épiméthée ? Ils s'étaient alliés aux dieux contre leurs frères et sœurs et les avaient aidés à remporter la titanomachie. Pour les récompenser, Zeus les laissa peupler la terre avant qu'il n'y apporte sa lumière. Les deux frères sont diamétralement opposés et forment comme le yin et le yang de la conscience. En effet, si Prométhée signifie le prévoyant ou celui qui réfléchit d'abord, Épiméthée désigne l'étourdi ou celui qui réfléchit après coup. Cela lui jouera d'ailleurs un mauvais tour très bientôt. Toujours est-il que c'est Épiméthée qui se charge d'abord de créer les animaux, créatures innombrables aux caractéristiques toutes plus singulières les unes que les autres. Mais Épiméthée aime tant ces nouvelles créations qu'il leur distribue toutes les qualités disponibles, afin qu'elles puissent se protéger de la nature qui les entoure et, autant que faire se peut, les unes des autres. Certaines ont la force, d'autres la vitesse, d'autres des ailes, et ainsi de suite. Épiméthée dilapide donc tous les attributs, si bien que lorsque vient le tour de son frère de créer les hommes, Prométhée n'a plus de quoi les doter. Les voilà nus et vulnérables, à la merci des bêtes féroces créées par Épiméthée. Prométhée a beau protester et réclamer un semblant de protection pour sa création, Zeus fait la sourde oreille. Il faut dire qu'il ne croyait pas trop au projet humain à l'époque. Et vu son goût immodéré pour les métamorphoses animales, à des fins adultères, qui plus est, on l'imagine aisément prendre le parti d'Épiméthée. Piqué au vif par cet abandon de l'humanité, Prométhée décide de braver la vigilance des dieux et de leur dérober ce qui deviendra le meilleur ami des hommes. Eh non ! Pas le chien, qui a déjà suffisamment été bichonné par Épiméthée. Non, non. C'est le feu sacré de l'Olympe que convoite le titan. Car il sait que les hommes pourront s'en servir à de multiples fins. Se nourrir, fabriquer des outils et se défendre. Ni une ni deux, il profite de son amitié avec Athéna pour s'introduire dans la forge d'Héphaïstos et emporter un tison enflammé qu'il remet aux mortels, auquel il enseigne l'art de la métallurgie. Mais en voulant aider les hommes, Prométhée s'est condamné à subir le courroux des dieux, notamment celui de Zeus. Celui-ci condamne tout d'abord le titan à être enchaîné au mont Caucase pour l'éternité. Mais Prométhée continue de tenir tête à Zeus et lui annonce que s'il venait à s'unir à la déesse Thétis, celle-ci enfanterait un fils plus puissant que lui qui le détrônerait. Décidément, les prophéties se suivent et se ressemblent. Rendu furieux par cet ultime affront, le maître de l'Olympe alourdit alors la peine. Désormais, chaque jour, un aigle viendra dévorer le foie de Prométhée, qui se reconstituera chaque nuit. Ce qui prouve que Prométhée avait un foie inébranlable. Prométhée est donc à la fois le créateur de l'humanité et son premier martyr. Le voilà enchaîné et sempiternellement dévoré pour avoir voulu libérer les êtres humains de leur faiblesse. Mais heureusement pour lui, l'histoire du titan ne s'arrête pas là. Quelques milliers d'années plus tard, au détour de ses 12 travaux, Héraclès tuera l'aigle du Caucase et délivrera Prométhée. Néanmoins, pour que ce dernier continue de purger sa peine, Héraclès lui forgera une bague avec un des maillons de la chaîne et un morceau de la montagne en guise de solitaire, afin que Prométhée la porte à son doigt, mariée au Caucase pour l'éternité. Ainsi fut créé le premier bracelet électronique de l'histoire. Et la prophétie qui visait Zeus, me direz-vous ? Eh bien,
En dépit de leur relation quelque peu tendue, le dieu a suivi le conseil du titan et laissé le mortel Pelée s'unir à Thétis, qui enfantera le héros grec que l'on appellera Achille. Si vous cherchez Prométhée aujourd'hui, ne regardez pas du côté du Caucase et tournez-vous plutôt vers le ciel étoilé. Pointez votre télescope vers son oncle, Cronos. Vous le verrez en effet graviter autour de Saturne, dont il est l'un des satellites naturels.

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0: 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On retrouve le magazine Vivre ici, présenté par Samuel Hendrix.
1: Et bonjour à toutes et à tous. Dans cette émission, on va parler d'une association qui est dans le cœur de beaucoup d'érotés, qui a une vraie ferveur populaire derrière lui. C'est l'association En Scène. Association qui est directement liée avec une association que vous connaissez bien, Agnène En Scène. Et tout de suite, pour nous en parler, on va en parler donc avec Pierre-Jean, vice-président de l'association En Scène, et Annabelle, référente communication. Bonjour, c'est un grand plaisir de vous recevoir ici.
2: Bonjour.
3: Bonjour.
1: Alors, une association qui a connu des turbulences. Où est-ce que ça en est aujourd'hui pour vous ?
3: Alors, pour commencer à répondre à cette question, je voulais juste préciser, par contre, que ce n'est pas l'association Agnène En Scène, c'est l'association En Scène. Mmh. Voilà. Et l'événement que porte l'association s'appelle le festival Agnène En Scène. Voilà. Peut-être qu'Annabelle peut continuer à répondre sur peut-être l'origine de la formation, peut-être de l'association.
2: Alors du coup, si certaines personnes ont pu l'entendre, une des décisions de la mairie d'Agnène en avril 2026 a été de supprimer le festival Agnène En Scène, qui a donc 13 années d'existence. Et nous, bénévoles ou simplement habitants d'Agnène et attachés à la culture, on a décidé de monter une association En Scène qui a vu le jour le 27 mai 2026 avec 28 membres fondateurs. Et cette association, du coup, elle a décidé de faire un pari fou, c'est que aujourd'hui on est le 9 juillet et on va se retrouver les 22 et 23 août 2026 au festival Agnène En Scène. Donc je vous laisse faire le décompte, on a du pain sur la planche mais on sera là.
1: Ce festival là, Agnène En Scène, c'est des milliers de spectateurs qui étaient concernés aussi par, ouais, par ce festival.
2: Oui, complètement.
3: Bah, très suivi, surtout pendant toutes ces années. On l'a vérifié encore lors de la dernière édition en 2025, où tous les spectacles étaient complets. Et donc, ce qui pouvait aussi supposer qu'il y avait des spectateurs qui auraient voulu voir des spectacles et qui n'ont pas pu y assister à cause de l'affluence. Voilà, ouais. Donc, très suivi, évidemment.
1: Et là encore, avec cette envie aussi de mettre en valeur beaucoup de formes d'art différentes, je suppose, avec le cirque, la danse, les arts, enfin voilà, le théâtre, etc. quoi.
3: Bien sûr, je crois que le théâtre, il est très présent sur ce type de festival, mais le théâtre, il englobe aussi d'autres formes d'art vivant, ou en tout cas de ce qui est du spectacle vivant. On peut y inclure effectivement le travail du clown, ça peut être aussi du travail avec des marionnettes, mais c'est aussi des lectures à voix haute, des acrobaties, des spectacles d'acrobaties donc pour grand public. Des spectacles aussi pour les jeunes, le jeune public, c'est-à-dire même les très jeunes enfants, et évidemment du travail sur le théâtre un peu plus, j'allais dire un peu plus concret, un peu plus classique, autour des grands classiques du théâtre français, mais aussi du théâtre contemporain qui est très important, comme par exemple Bernard-Marie Coltès, pour ne citer que lui.
1: Et voilà, et aujourd'hui donc ce grand challenge de repartir complètement de zéro, et là on parle bien même d'argent quoi, de zéro.
2: Oui, oui. Pour le coup, on part pas vraiment de zéro parce qu'on a des anciens bénévoles qui nous apportent énormément d'expérience. Et ça, on les remercie. On a beaucoup de professionnels du secteur au niveau d'Agnène qui vont nous répondre à toutes nos questions. Et aujourd'hui, le plus gros challenge, c'est qu'on part de zéro. Aucune subvention nous est donnée. Donc on part avec le porte-monnaie vide et l'envergure et l'idée de faire un festival sur deux jours. Donc on a besoin de vous.
1: Et comment ça se passe? Donc voilà, déjà des partenaires qui sont en effet mobilisés pour vous aider, parce qu'encore une fois c'est vraiment un festival qui s'est inscrit sur le territoire, qui a mobilisé beaucoup de gens. L'annonce de son annulation, mais qui n'est plus annulée au final grâce à vous, grâce à la ferveur des gens aussi qui nous écoutent et des gens qui participent, c'est remis au goût du jour. Alors c'est quoi les prochains challenges? Ça veut dire financement participatif? Comment ça se passe?
2: Alors du coup, on a lancé nos réseaux sociaux. Vous pouvez nous retrouver sur Facebook et Instagram avec En Scène et retrouver le lien vers la page Hello Asso. Vous avez deux possibilités au choix ou prenez les deux. La possibilité d'adhérer à l'association pour un an. On a essayé de faire des petits budgets. C'est 10 euros par personne et 5 euros pour les enfants et les petits budgets justement. Et la possibilité de nous soutenir financièrement. On a lancé le crowdfunding. N'oubliez pas que chaque don ouvre la possibilité d'une réduction d'impôt. Donc même 1 euro, ça compte aujourd'hui. Donc n'hésitez pas.
1: Et comment ça se passe au niveau de la programmation? Comment dans cette situation, voilà, comment programmer en effet les compagnies qui viendront?
3: Alors c'est un travail quand même qui est assez compliqué, complexe, parce qu'en fait on subit effectivement d'abord la pression du temps et la pression des moyens. La pression du temps, c'est que dans pas longtemps ça va commencer et qu'il nous reste très peu de temps pour organiser une programmation qui soit concrète, qui soit pas trop complexe, qui intéresse la majorité du public. Et ce sont des calculs en fait que nous faisons donc dans l'équipe, le groupe de travail qui s'occupe de la programmation et de la logistique. Et on est obligé de faire avec le nerf de la guerre qui est l'argent. Donc quelques semaines de gros travail pour arriver à synthétiser entre un samedi fin d'après-midi et un dimanche jusqu'à midi et demi, une heure, une programmation qui se tienne, qui soit cohérente en fait, et qui va reprendre donc deux spectacles en fait de théâtre, donc de Molière, donc le Don Juan et le Misanthrope, suivi du Malade Imaginaire. Il y aura un spectacle d'acrobatie au sol, donc un spectacle gratuit le dimanche qui est donc la lecture à voix haute par le groupe Le Meilleur des Mondes, avec six personnes qui vont lire à voix haute, accompagné d'un musicien, des œuvres de littérature, mais aussi d'autres types de littérature. Et ça peut être de la poésie, ça peut être du théâtre. Enfin, c'est vraiment ouvert à tous les univers de l'écrit et du verbe. Et n'oublions pas aussi un spectacle aussi pour enfants qui sera donc dédié aux plus jeunes. Au cours de ces deux jours, j'oublie le gros spectacle effectivement qui a été retenu le samedi soir à cause de la jauge, qui permettra d'accueillir un nombre public. C'est Scarlett, c'est Burning Scarlett, un spectacle où les femmes seront évidemment mises en exergue et où ils défendront l'idée de la lutte contre l'esclavage et l'émancipation des femmes. Voilà.
2: Je pense que tu peux nous donner un petit bonus sur Burning Scarlett justement. Est-ce qu'il n'y a pas des artifices de prévu, quelque chose?
3: Alors oui, effectivement, dans ce spectacle qui est assez ouvert, qui est assez grand, j'allais dire, en termes de d'exposition, il y a effectivement une mise en scène qui est assez ambitieuse, et on aura droit effectivement à de la pyrotechnie. Donc je pense que ça va plaire au public, c'est sûr.
1: Ah oui, d'accord, oui, c'est cette envie aussi, voilà, de rassembler le maximum de gens et de permettre au plus de gens, en effet, d'être là, d'être présents. Mais c'est vrai que c'est très kiffant par rapport aux arts vivants, d'être une grosse masse et de pouvoir délirer avec les comédiens, ou en tout cas réfléchir et délirer tout à la fois.
2: Oui, après, ne pas oublier que cette programmation, elle est top, mais sans vous, il n'y aura pas de belle édition. Donc encore une fois, on a besoin de vous, on a besoin de votre soutien. Donc suivez-nous sur les réseaux sociaux, participez au financement participatif, adhérez à l'association. On cherche aussi des bénévoles, donc n'hésitez pas.
3: Et puis en fait, par rapport à ce que dit Annabelle, qui est très juste, en fait, c'est le public cette année dans cette, il faut le dire, hein, c'est un sauvetage in extremis. On va essayer de sauver le paquebot Titanic Agnan Ansen. Non, mais j'utilise une image. Mmh. On voudrait pas qu'il y ait d'iceberg qui vienne se fracasser contre lui, mais on fait un sauvetage véritablement, et le public va prendre ce rôle. En fait, c'est aussi à lui qu'on s'adresse pour prendre ce rôle de sauveteur. Parce que sinon, sans le public, on n'est rien, c'est sûr.
2: Et puis même sans les Agnanais et sans les commerçants, parce qu'on a pu voir avec l'annulation de ce festival que les commerçants se sont regroupés, ont été déçus de voir qu'il allait y avoir une perte de chiffre d'affaires pour eux. Et donc aujourd'hui, on le revoit, ça se reflète dans la programmation, puisque la lecture dont parlait Pierre-Jean avec Le Meilleur des Mondes, pour ceux qui ne connaissent pas, Le Meilleur des Mondes, c'est la librairie d'Agnan. Donc même la librairie d'Agnan s'engage à fournir un spectacle gratuit pour tous, parce qu'aujourd'hui, la culture, c'est pas un luxe et c'est hyper important.
1: Oui, tu disais hors micro, en plus, et voilà, c'est des hôtels complets, c'est des restaurants complets, ça fait vraiment marcher, en effet, la vie du village.
2: En août.
1: En août, oui, tout à fait, où c'est un peu plus désert.
2: Oui.
1: On parlait aussi de la complicité avec d'autres associations locales, notamment Vivre Agnale et la Pérale musicale aussi, qui a été frappée de coupes budgétaires et qui a choisi aujourd'hui de porter une forme d'itinérance et d'aller aussi dans les communes alentours. Et voilà, j'ai cru comprendre aussi que en scène, c'est un objet protéiforme, c'est un objet pour tous, c'est un objet aussi une association en tout cas qui pourrait aussi aller en itinérance d'une commune à l'autre.
2: Exactement, je pense que si le soutien et si les gens adhèrent à cette association et nous soutiennent, on pourrait voir venir Saint-André de Sangonis en scène, Gignac en scène, Montpérou en scène, et puis en fait il n'y a pas de limite, la limite c'est juste celle qu'on nous donne.
3: Et puis on pourrait dire que comme Molière, on peut utiliser la formule du théâtre ambulant, hein, c'est-à-dire que c'est la culture, c'est le savoir qui se déplace de village en village, de ville en ville, et permet aux gens qui n'ont pas forcément toujours accès à une culture de qualité, j'allais dire, d'y assister, quoi.
1: Oui, beaucoup de municipalités, de municipalités sont demandeuses de ce type de concept, quoi. On a besoin de se retrouver, de se dépasser, voilà, qu'il y ait les comités des fêtes, les assos, les cultures, et que tout ça forme un grand bas culturel au service de toutes les communes.
2: On a besoin de tout, et toutes les cultures sont bonnes à prendre, je pense.
3: C'est de la synergie dont il est question. Je pense que quand les gens profitent d'une synergie culturelle, c'est du lien, c'est du vivre ensemble. Je crois que ça, c'est très important, surtout dans les époques, dans l'époque, on va dire, pas dans les époques, dans l'époque dans laquelle on est, où c'est quand même pas jojo au niveau de la fraternité. Je pense que c'est quand même les occasions qui sont données pour que l'humain reste humain. Voilà.
1: Et quand est-ce que vous pourrez dévoiler la programmation, vous pensez, pour les auditrices, auditeurs qui nous écoutent?
2: Je pense le plus tôt possible, on va faire de notre mieux. En attendant, les réseaux sociaux, je le répète, ont été créés. Il y a déjà des petites infos qui sont sorties. Et la dernière grosse info de l'association, c'est le site internet. On a un bénévole, Étienne, qui est pour nous un demi-dieu, qui nous a créé un site de A à Z en partant de zéro en l'espace de deux jours. Donc je vous invite à aller voir enscène.fr pour découvrir un peu plus d'infos.
1: Ok, si on veut bénévoler, vous aider aussi, où est-ce qu'on peut vous écrire?
2: Sur Facebook, sur Instagram, on a une page sur Hello Asso et puis notre site internet.
3: Voilà, enscène 34.
2: Notre site internet, c'est enscène.fr.
1: Vous trouverez toutes les infos. Aussi, Pierre-Jean, vous teniez à nous partager un texte de Don Juan.
3: Je tenais juste à donner un petit extrait du Don Juan de Molière, parce que le public risque de le voir effectivement pendant ce festival. Et bien sûr, remettre un peu Molière à l'honneur, mais je pense que Molière n'a pas besoin d'être à l'honneur parce qu'il est... Il est de toute façon inscrit dans l'éternité, et donc, mais c'est aussi l'amour de cette langue qui peut rejoindre la nôtre et qui en fait est la même langue, sauf qu'elle est, d'une exceptionnelle, j'allais dire, virtuosité. Voilà. Donc c'est Don Juan qui parle. Hein. Ah! N'allons point songer au mal qui nous peut arriver, et songeons seulement à ce qui peut donner du plaisir. La personne dont je te parle est une jeune fiancée, la plus agréable du monde, qui a été conduite ici par celui même qu'elle y vient épouser. Jamais je n'ai vu deux personnes être si contents l'un de l'autre et faire éclater plus d'amour. La tendresse visible de leurs mutuelles ardeurs me donna de l'émotion. J'en fus frappé au cœur et mon amour commença par la jalousie. Oui, je ne pus souffrir d'abord de les voir si bien ensemble. Le dépit alarma mes désirs et je me figurais un plaisir extrême à pouvoir troubler leur intelligence et rompre cet attachement dont la délicatesse de mon cœur se tenait offensée. Mais jusqu'ici, tous mes efforts ont été inutiles et j'ai recours au dernier remède. Cet époux prétendu doit aujourd'hui régaler sa maîtresse d'une promenade sur mer. Sans t'en avoir rien dit, toutes choses sont préparées pour satisfaire mon amour, et j'ai une petite barque et des gens avec quoi fort facilement je prétends enlever la belle.
1: Qu'est-ce que ça dit pour vous ce passage?
3: Le passage de Don Juan, là, en fait, que je viens de lire, c'est, en fait, si on peut considérer cette œuvre avec ce personnage mythique, c'est à peu près, je crois, la pièce la plus célèbre et une des plus célèbres pièces de théâtre au monde, parce qu'elle pose les principes même de qu'est-ce qu'un homme fait et c'est quoi sa place dans le mouvement de la société avec les femmes et aussi dans son intégralité intérieure, j'allais dire dans son quant à soi intérieur, son ego, il pose effectivement des questions essentielles qui sont posées il y a plus de 600 ans, 700 ans, 800 ans au niveau théâtral, mais au niveau philosophique, et ça continue parce qu'en fait on est dans l'époque MeToo, et c'est vraiment Don Juan il tombe bien en fait, parce que dans l'époque MeToo c'est un masculiniste un peu cinglé, hein, faut le dire, c'est quand même un être hors du commun c'est un gangster sans foi ni loi, c'est pas seulement que quelqu'un qui fait la récolte des femmes comme il veut et les jette quand il veut, c'est aussi un assassin, c'est un meurtrier, donc voilà.
1: Ah bah c'est bien, ça lui donne en tout cas un bon avant-goût du festival Agnène en scène, les 22 et 23 août, voilà, se replonger, parler des œuvres qui nous ont parlé, parler des œuvres futures, découvrir du théâtre contemporain, revisiter ses classiques, c'est ça aussi la culture et le défi que vous vous êtes donné. Et bravo, bravo encore une fois à toute l'équipe et à tous les bénévoles qui seront présents à ces dates, le 22 et 23 août, donc à Agnène quoi.
2: Oui. 22 et 23 août, donc moi je tiens à remercier donc les bénévoles, les membres fondateurs, parce que cette association a été créée avec 28 membres fondateurs, et aujourd'hui on est deux avec Pierre-Jean, mais on est quand même une troupe de 11 personnes, 11 humains attachés à leur village, à la culture, et toutes les semaines on travaille pour faire vivre ce festival, donc une pensée pour l'entièreté du groupe, parce que ensemble on va plus loin.
1: Pierre-Jean aussi, un dernier mot aussi.
3: Merci Annabelle pour ce dernier message en direction effectivement du groupe. Je pense que sans groupe, sans synergie de personnes volontaires qui s'engagent, il n'y a rien qui se fait évidemment. Et je souhaite effectivement à tous ceux qui nous écoutent ou nous écouteront de venir, de nous soutenir. Et si ce message dépasse les ondes et va plus loin que les ondes plus loin encore, eh bien voilà, ça sera tant mieux pour notre réussite et notre sauvetage, voilà.
1: Longue vie à l'association En Scène, au festival Agnène en Scène. Merci Pierre-Jean, merci Annabelle. Et on souhaite une très bonne journée à tous nos auditrices auditeurs sur Radio Pays d'Hérault et RPH Sud.

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0: 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Retrouvons tout de suite le journal de Radio France Internationale.
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1: Le journal avec Martin Guez à la une. La troisième vague de chaleur que traverse la France s'accompagne désormais de nombreux incendies.
3: Et principalement dans le sud du pays, ce qui perturbe largement le trafic ferroviaire. Mais des incendies aussi dans la région parisienne où l'emblématique forêt de Fontainebleau est en flammes. Le ministre de l'Intérieur Laurent Nunez est attendu sur place ce lundi. Des centaines de pompiers sont mobilisés. On fera le point sur la situation dès le début de ce journal. Nouvelle frappe en Iran et dans le Golfe cette nuit qui démontre à nouveau que le protocole d'accord et la trêve en cours entre Washington et Téhéran sont compromis. Mais ni les États-Unis ni l'Iran n'ont intérêt à quitter la table des négociations, nous dira un chercheur. Nous serons aussi dans ce journal en Syrie où pour la première fois depuis la chute du régime de Bachar al-Assad à la fin de l'année 2024. Le Parlement s'est réuni hier dans le pays, un espoir pour les habitants, vous l'entendrez. Et puis enfin Dallas, qui se met au soccer, au football, comprenez la ville texane, qui s'apprête à accueillir la demi-finale de la Coupe du Monde entre la France et l'Espagne, les Américains qui se prennent d'affection pour les Bleus.
1: C'est du jamais vu en région parisienne, des canadairs pour lutter contre les feux de forêt.
3: Signe que les canicules s'intensifient partout dans le monde. Alerte maximale en Corée du Sud, des températures extrêmes aussi dans l'Utah, aux États-Unis ou au Maroc ces derniers jours. Tandis qu'en France, les feux de forêt se multiplient, y compris tout près de Paris. On fait le point avec Marius Lafond du service France de RFI. Bonjour Marius.
4: Bonjour.
3: Alors la forte chaleur et le vent sec n'épargnent aucune zone du pays en France ce matin. C'est une forêt emblématique de la région parisienne qui brûle.
4: Oui, les habitants de la Seine-et-Marne se réveille dans la fumée. La forêt de Fontainebleau, l'un des plus gros massifs forestiers de la région parisienne, brûle depuis hier après-midi. 800 hectares déjà ravagés par les flammes. C'est la première fois que des Canadairs, vous le disiez, luttent contre un feu de forêt en région parisienne. Le feu est parti du bas-côté de l'autoroute A6 et il a traversé une ligne TGV causant de grosses pertes.

0: Alors, les pompiers scrutent en permanence les colonnes de fumée à l'aide de tours, de guets, de drones. Pour lutter contre les gros incendies, les pompiers d'un département peuvent être rejoints par des confrères venus d'ailleurs en France. La sécurité civile et les pompiers peuvent aussi compter sur leurs canadaires, leurs avions largeur d'eau. Mais depuis quelques années, l'état de la flotte inquiète. Les avions sont vétustes, trop peu nombreux, alertent certains responsables syndicaux des pompiers et de l'aviation civile.
1: Alors ça, c'est pour la réponse d'urgence, Marius, mais est-ce qu'il y a des mesures à plus grande échelle pourraient atténuer ces feux pendant la période de l'été?
0: La prévention, hein, en premier lieu, la plupart des feux partent de gestes inconscients, un mégot ou un barbecue en pleine canicule. Depuis le début de l'été, les spots de sensibilisation se sont multipliés à la radio ou à la télévision. Il y a aussi un travail à faire sur le débroussaillage. Dans certaines régions, surtout dans le sud, beaucoup de parcelles agricoles sont en friche. C'est un problème récent qui va de pair avec la raréfaction des bergers. Les chèvres et les brebis servaient à nettoyer la végétation. C'est une manière écologique et économique de prévenir les incendies. Et puis bien sûr, à une échelle mondiale, cette fois, c'est la lutte contre le réchauffement climatique qu'il faut intensifier.
1: Merci beaucoup, Marius Lafon, du service France de RFI. A noter que l'incendie près d'Almeria, au sud de l'Espagne, est lui désormais maîtrisé et le bilan qui est désormais passé à 13 morts.
2: Jamais, jamais les frappes entre les États-Unis et l'Iran n'avaient été aussi fortes depuis le mois d'avril.
1: Et depuis le cessez-le-feu, signé le 8 avril, le protocole d'accord qui lui était signé le 17 juin est toujours plus menacé. Le chef de la diplomatie iranienne, Abbas Araghchi, reproche à Washington d'avoir réduit à néant les efforts diplomatiques ces derniers mois. Alors que ce matin, l'armée américaine affirme avoir conclu une quatrième série de frappes en Iran contre une dizaine de cibles qui ont fait au moins un mort et quatre blessés selon Téhéran. L'Iran qui revendique de son côté des frappes contre Oman et contre Bahreïn. Et puis la Jordanie qui annonce avoir abattu quatre missiles iraniens dans la nuit. La trêve est terminée pour Donald Trump alors que Téhéran a refermé le détroit d'Hormuz. Mais pour le chercheur Thierry Coville, spécialiste de l'Iran, cette reprise des hostilités ne marque pas forcément la fin des négociations. Les deux camps qui ont tout intérêt à discuter.
3: Ce qui est un peu paradoxal dans cette situation, c'est qu'il n'y a pas vraiment une solution militaire. L'économie iranienne va très très mal. Mais du côté américain, je ne crois pas que ce soit mieux. Et les réserves stratégiques pétrolières américaines et sont au plus bas. Donc je pense que ça pourrait être très coûteux économiquement et politiquement pour Donald Trump si le détroit d'Hormuz était fermé pour plusieurs semaines, même plusieurs mois. Je pense qu'il veut vraiment éviter cette situation. Il ne veut pas s'engager dans une opération militaire massive en Iran. Donc on voit bien que la seule solution, c'est la discussion. Mais bon, une fois qu'on a dit ça, il faudrait vraiment des négociations, arriver à trouver un terrain d'entente avec l'Iran. Pour l'instant, effectivement, la méthode de Donald Trump, on l'a vu, il signe des grands accords à grand renfort de publicité, d'autosatisfaction, mais ensuite, dans l'exécution, il y a peut-être des problèmes. Et là, on voit effectivement peut-être les limites de cette méthode.
1: À des propos recueillis par Nicolas Feldman, la nouvelle fermeture du détroit d'Hormuz qui a fait bondir les cours du pétrole de 4%. Nos dernières informations sur le conflit au Moyen-Orient qui sont à retrouver sur notre direct animé par nos confrères de la rédaction numérique de RFI. 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
2: C'était la première séance en Syrie. Le Parlement reprend du service.
1: Une première depuis la chute de Bachar al-Assad en décembre 2024. Le président syrien Ahmad el-Sharaa a salué un nouveau chapitre pour son pays. Durant son mandat de 2 ans et demi, le Parlement sera chargé de rédiger la future constitution de la Syrie. 206 députés ont prêté serment alors qu'un important dispositif de sécurité avait été déployé aux abords de l'Assemblée. Et ce, après plusieurs attentats ces dernières semaines en Syrie. Les Syriens qui veulent croire qu'une page se tourne enfin dans le pays s'enterrent toute critique. Reportage à Damas, Mohamed Erami.
4: Autour du Parlement, les rues sont quadrillées par les forces de sécurité. Les véhicules sont tenus à distance. Les passants ralentissent pour tenter d'apercevoir les nouveaux députés. Beaucoup observent la scène avec curiosité. Pour certains, cette première séance représente surtout l'espoir d'en finir avec les pratiques de l'ancien régime.
5: J'espère qu'ils ne seront pas corrompus comme les anciens parlementaires sous les Assad. À l'époque, ils achetaient la voix des plus démunis contre quelques dollars. J'espère que le nouveau parlement sera vraiment à la hauteur.
4: Mais à quelques dizaines de mètres de l'hémicycle, l'ambiance est tout autre. Pour sécuriser le quartier, une partie de la grande rue commerçante est restée fermée toute la journée. Rideaux baissés, clients absents, les commerçants dénoncent une décision imposée au dernier moment.
6: Ils ont fait fermer tous les commerces autour du Parlement. Je suis arrivé ce matin, comme d'habitude, et on est venu me dire que je devais fermer ma boutique. Qu'est-ce que je vais faire, moi? J'ai 13 employés qui sont sur le carreau aujourd'hui. Comment je vais les payer? J'ai dû les dispatcher dans d'autres magasins ailleurs à Damas. Franchement, cette situation n'est pas normale.
4: Entre espoir de tourner définitivement la page du régime Assad et frustration liée au quotidien, cette première journée du nouveau Parlement illustre déjà les attentes immenses qui pèsent sur les nouvelles autorités syriennes. Mohamed Erami, Damas, RFI.
1: En Israël, les élections législatives

0: Se tiendront finalement le 27 octobre prochain. C'est ce qu'a annoncé ce dimanche la Knesset, le Parlement israélien. Benjamin Netanyahou, qui a au total passé 18 ans comme Premier ministre du pays, brigue un nouveau mandat, même si le soutien dont il bénéficie a chuté de plus de 10 points depuis le mois de mars. Il devra notamment faire face à l'ancien Premier ministre Naftali Bennett ou encore à Yair Lapid, l'un de ses principaux opposants politiques.
1: Un nouveau bilan au Venezuela.
0: Où le nombre de victimes du double séisme du 24 juin dernier est désormais de près de 4500 morts, plus de 19 000 sinistrés sont toujours sans abri et les secouristes continuent de déblayer les gravats à la recherche de corps. Une terrible épreuve pour les familles qui se réfugient dans la foire. Reportage sur place, Alice Campagnol.
2: Au pied des ruines, un homme vient de sortir des décombres. Il enlève son casque de protection, ses gants et les mains levées vers le ciel. Il prie, c'est un pasteur évangélique. Plusieurs survivants ainsi que des secouristes se sont approchés. Ils s'unissent à la prière.
3: Aujourd'hui, l'Église a le devoir d'être dans la rue, avec les gens, sans distinction entre en qui tu crois ou comment tu parles, non. Et nous avons, dans notre culte, une brigade de secouristes, l'Église sur roue. Alors pourquoi on s'appelle comme ça? Eh bien parce qu'ici, beaucoup de personnes ne peuvent pas se rendre à l'Église. Alors nous venons à elle. Ici, les gens n'ont plus rien, mais une chose reste intacte, leur foi.
2: Reinaldo Sanchez a perdu sa fille, son beau-fils et sa petite-fille dans le séisme. Et s'il ne croit peut-être pas en Dieu, la spiritualité le guide.
4: Regarde Dieu comme tu l'entends, donne-lui le nom que tu veux. Une chose est sûre, là-dessous, ce ne sont pas des morts, ce sont des âmes qui se sont libérées maintenant. Moi, je garde ma propre image de ma fille, de ma petite-fille et de mon beau-fils. Et je vais récupérer leur corps pour mon épouse, pour lui apporter la paix. Car elle croit en ce genre de choses.
2: Désormais, les survivants doivent continuer à avancer, malgré le chagrin, et beaucoup feront ce chemin, accompagnés de leur Dieu. Alice Campagnol, Caracas, RFI.
1: RFI, 9h10 à Paris, où une trentaine de pays se réunissent au soutien de l'Ukraine.
0: La France qui accueille aujourd'hui une nouvelle réunion de ce que l'on appelle la coalition des volontaires. 37 pays attendus aujourd'hui dans la capitale française, en présence notamment du président ukrainien Volodymyr Zelensky. Un sommet qui aura lieu tout à l'heure à l'Hôtel National des Invalides, c'est au cœur de Paris. Des exercices militaires en dehors de l'Ukraine menés par une force multinationale doivent être annoncés. L'Ukraine, par ailleurs, où Volodymyr Zelensky annonçait hier sur les réseaux sociaux un futur remaniement gouvernemental avec un changement à la tête de son gouvernement, puisque l'actuel Premier ministre Yulia Sviridenko, nommé en juillet dernier, va changer de poste. Le président ukrainien qui n'a pas donné plus de détails.
1: Les États-Unis continuent leurs expulsions vers des pays tiers, cette fois-ci vers l'Eswatini.
0: Des transferts déjà observés vers le Ghana, le Cameroun, ou encore vers le Soudan du Sud, des transferts dénoncés par Amnesty International, selon qui 11 personnes sont arrivées le 8 juillet à Mbabane. Amnesty qui demande aux autorités de l'Eswatini de révéler les identités de ces personnes et qui évoque des expulsions illégales sans aucun fondement juridique. Kaniso Mtolo est chargé de la campagne régionale d'Amnesty pour l'Afrique de l'Est et l'Afrique centrale. Il rappelle que les États africains devraient refuser de participer à cette politique américaine et que la Commission africaine des droits humains et des peuples s'est prononcée en ce sens.
5: La Commission africaine des droits humains et des peuples a qualifié ces expulsions de violations de la charte africaine parce qu'elles sont contraires à des principes fondamentaux. Le droit d'un individu à faire un recours contre son expulsion, mais aussi le droit d'être protégé contre le risque de refoulement, c'est-à-dire se retrouver transféré vers un pays où il y a un risque réel de violation des droits humains. C'est très encourageant que la Commission africaine ait pris position à ce sujet. Mais nous appelons également les communautés économiques régionales, qu'il s'agisse de la SADC ou de tout autre pays ou communauté régionale, à qualifier ces expulsions pour ce qu'elles sont, des pratiques abusives et totalement contraires aux droits humains, et à veiller à ne pas devenir les récepteurs ou les hôtes d'une externalisation des obligations en matière de droits humains qu'il incombe à chaque État de respecter.
0: Des propos recueillis par Amélie Tullé du service Afrique de RFI.
1: Il était l'acteur star du film culte Jurassic Park. L'acteur Sam Neill est mort ce matin.
0: Inoubliable Alan Grant, le paléontologue vedette du film de Steven Spielberg. Il avait aussi joué dans La leçon de piano de Jane Campion ou encore dans L'homme qui murmurait à l'oreille. l'oreille des chevaux. Le Néo-Zélandais s'est éteint à l'âge de 78 ans, un décès soudain et inattendu selon sa famille.
1: On se quitte à Dallas. Martin, Dallas et son univers impitoyable.
0: Sans pitié d'ordinaire pour le football, maltraité, déconsidéré et mal nommé, car on l'appelle le soccer là-bas, mais la ville texane corrige le tir pendant la Coupe du Monde et s'apprête à accueillir le choc France-Espagne demain en demi-finale. Alors les Américains se prennent au jeu et apprennent notamment à prononcer le nom de Kylian Mbappé, les Bleus qui intègrent peu à peu le rêve américain, Cédric d'Oliveira.
6: Craig est attablé à un bar du centre-ville de Dallas. Il est plongé dans un match de baseball, un duel fratricide entre les Astros de Houston et les Texas Rangers, l'équipe de la ville. Mais contrairement aux apparences, c'est aussi un fan de soccer et avant ce France-Espagne, il a un favori.
7: La France s'en sort très bien jusqu'à maintenant. J'ai assisté au match France-Irak à Philadelphie et c'est vraiment une équipe très forte.
6: Impressionné les Texans par ses 6 victoires en 6 matchs et la qualité du jeu produit par les Bleus, Laïla ne voit personne pour les arrêter.
8: Leur défense, la façon dont ils jouent, la manière dont ils arrivent à mettre la pression sur les autres équipes, je ne sais pas, s'ils continuent à être soudés comme ça, j'ai l'impression qu'ils peuvent avoir une chance de gagner à nouveau. Et puis j'adore Mbappé.
6: Le capitaine des Bleus, meilleur buteur de la compétition, est déjà une superstar aux États-Unis, dans un pays qui adore tout ce qui brille. Il est en train de prendre une autre dimension, estime Lucas.
9: Mbappé est tellement fort, j'ai l'impression qu'à chaque Coupe du Monde, il arrive à se surpasser, à faire le spectacle. Il arrive à frapper le ballon mieux que personne, je n'ai jamais vu ça chez quelqu'un d'autre. Donc mon sentiment, c'est que la France va gagner.
6: Il reste 2 marches à gravir, d'abord la redoutable Espagne avant une éventuelle finale dimanche à New York. Ensuite, au Texas comme ailleurs, on pourra se concentrer pleinement sur les sports locaux. D'ailleurs, les Rangers ont bien battu les Astros. Cédric de Oliveira, Dallas, RFI.
0: Voilà, bravo les Rangers, mais demain on va laisser les battes de baseball de côté. France-Espagne, ce sera à 19h, temps universel. Ce sera bien évidemment à suivre sur les antennes Afrique de RFI. Les Bleus, c'est beaucoup moins joyeux, par ailleurs, victime à nouveau de propos racistes, cette fois ceux de l'ancien Premier ministre espagnol conservateur Mariano Rajoy. Il a estimé qu'il n'y avait aucun Français dans l'équipe de France. Un racisme dénoncé en France comme en Espagne, où l'actuel Premier ministre socialiste Pedro Sanchez évoque des déclarations xénophobes, que le meilleur gagne et que le racisme perde, a-t-il conclu. Une belle morale donc pour refermer ce journal. Moi je vous laisse là-dessus, Marion Cazaneuf, pour la suite et la fin de RFI Matin.
1: Merci beaucoup Martin Guez, et j'ajoute que Juan Gomez attend lui vos pronostics pour les demi-finales du Mondial dans la seconde partie d'Appel sur l'actualité. Appel sur l'actualité à partir de 8h10, temps universel. Pour l'heure, il est...
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0: chers auditeurs, chères auditrices de Radio Pedro. Nous sommes ici en Bavière, dans un joli restaurant bavarois qui s'appelle Högner. C'est un Biergarten à Unterbrunn, pas très loin de Munich et pas très loin de Gauting, donc la ville jumelée de Clermont-l'Hérault. Et je suis avec le président du club de jumelage de Gauting, Willy
1: Rodrian.
0: Willy, vous avez organisé cette rencontre avec cette délégation de Clermont-l'Hérault. Quelle était la raison de cette rencontre et comment vous avez choisi la thématique?
1: En fait, c'est dans une tradition des dernières 6 années, des projets qu'on a organisés comme rencontre entre nos amis de Clermont-l'Hérault et les membres de notre club de jumelage. Et bien sûr, si on pose la demande aux fonds citoyens, il faut présenter un programme très sérieux. Mm-hmm. C'est pas être ensemble et boire de la bière ou du vin, etc. Mais il faut bien sûr avoir des sujets qui sont dans les règles du fonds citoyen. Ça veut dire qu'il s'agit toujours de s'occuper des sujets comme la démocratie, l'Europe, l'unité européenne, le pensée européen. Et c'est comme ça que notre programme était créé, c'est-à-dire cette fois une continuation des idées qu'on a réalisées pendant les années dernières déjà.
0: Donc si je comprends bien, toujours autour de l'idée de liberté, égalité, fraternité. Bon.

0: faire pour, comment dire,
1: faire connaître, connaître ou promouvoir l'idée européenne.
0: C'est quoi la démocratie? En particulier,
1: c'est quoi ces opinions?
0: C'est que les opinions. Et c'est l'idée de base de ce programme qu'on a proposé, c'est-à-dire c'est toujours autour de la démocratie vivante.
1: Et donc c'est pour ça qu'il y avait sur le programme la rencontre avec le maire et quelques élus là, du conseil municipal à Gauting, à l'hôtel de ville de Gauting, avec des questions donc autour des thématiques, comment se fait-il que les peuples, les gens s'entendent bien et que c'est difficile à un niveau politique un peu supérieur.
0: Comment trouver un consensus politique, dans les politiques qu'on réalise au niveau communal.
1: Donc entre l'Europe et entre la France et l'Allemagne, mais plus largement en Europe.
0: Comme ça, on a discuté les sujets, les mots que nationalisme et extrémisme, parce que ce sont les problèmes avec lesquels nous sommes confrontés en ce moment en Europe et en Allemagne et en France.
1: D'accord. Merci beaucoup, Willy Rodrian, président du club de jumelage de Gauting en Allemagne. Merci beaucoup. Helmut.
2: Oui.
1: Helmut, toi, tu es le président du club de jumelage donc de Clermont-l'Hérault.
2: Oui, c'est ça.
1: Depuis quelques temps. Donc, tu as amené une délégation de combien de Français
2: Nous sommes au total 8 personnes.
1: Oui.
2: Des Clermontais et Clermontaises qui ont fait ce voyage à l'invitation du comité de jumelage de Gauting. Et maintenant, nous passons un séjour de 4 jours pour justement de parler sur un sujet très intéressant, très important. Ça veut dire comment est-ce que les villes jumelées peuvent soutenir, renforcer les valeurs démocratiques dans l'Union européenne. Voilà, c'est ça.
1: Et donc, ce matin, il y avait une rencontre à l'hôtel de ville, comme on a vu avec Willy. Quelle est la suite de ce programme? Où est-ce que vous allez, où est-ce que nous allons aller encore pour continuer sur ce projet?
2: Disons, je fais un résumé tout simplement. Demain, on a une journée, disons, culturelle. C'est la découverte de la région, du lac de Starnberg et de Ammersee. Voilà, si j'ai bien compris. De Kimsey. En tout cas, un lac.
1: Bon, le lac de Salah. La Gouna n'est pas loin, c'est les lacs qui sont jumelés aussi.
2: Et en plus, le lac a la même qualité que le lac Starnberg, il est liquide. Bon. Et lundi matin, nous partirons, ça c'est très intéressant, au Parlement bavarois à Munich. Nous avons une réunion avec une parlementaire pour discuter sur, disons, les qualités du modèle centralisme et fédéralisme. Le pour et le contre, si vous voulez. Et dans ce cas-là, on verra, bien sûr, comment ça se passe en réalité, le système centralisme et le système fédéralisme en France ou en Allemagne.
1: Donc, une comparaison entre les deux systèmes, parce que je rappelle à nos auditeurs que l'Allemagne est un État fédéral où chaque Land est indépendant, a son propre gouvernement, ses propres lois et sa propre régence, en quelque sorte. Et contrairement à la France, qui est quand même un pays très centralisé, même si les régions aujourd'hui ont un peu plus d'autonomie qu'avant, mais c'est quand même un État centralisé. Très bien, donc ça c'est au Parlement bavarois. Et ensuite?
2: Et ensuite, c'est une soirée de clôture où on va échanger une dernière fois, disons, notre séjour. On va tirer un bilan de notre séjour à Gauting. Et moi, en plus, je vais inviter les amis de Gauting et les amis de Batchway pour notre anniversaire en 2028. Ça veut dire 55 ans de jumelage entre Clermont-l'Hérault et Gauting.
1: Merci beaucoup Helmut, merci beaucoup Willy. Nous allons, Ange et moi, accompagner cette délégation et on va essayer de faire un petit reportage, pas en live, mais documenté et donner envie aux gens de Clermont-l'Hérault de venir un peu plus souvent à Gauting. Nous sommes maintenant au conseil municipal de Gauting avec le nouveau maire, Monsieur Platzer et quelques élus. Vous allez écouter un échantillon des discussions qui ont eu lieu. Bien sûr, c'était en allemand et en français. Nous avons bien entendu gardé seulement la

0: version française. Il y avait quelques explications sur le fonctionnement du jumelage, sur les échanges et aussi des réflexions par rapport aux relations internationales. Bonne écoute!
1: Alors, Billy, et ça vraiment un grand merci à Adriana Scipio, la prédécesseuse évidemment du comité de jumelage de Gauteng, qui a géré pendant 6 ans, j'ai bien compris, le comité, qui a fait beaucoup d'activités, qui a fait beaucoup de travail, beaucoup de soutien pour justement cette amitié franco-allemande, cette amitié aussi franco-allemande et anglaise, bien sûr. Et finalement, c'est un grand merci. Et je crois, nous tous, on aurait bien besoin de l'applaudir à Adriana pour ce travail énorme en bénévolat en plus. Un deuxième grand merci à une organisation qui s'appelle Deutsch-Französische Bürgerfonds, le Fonds citoyen allemand dans ce cas-là. C'est lui qui soutient, qui organise aussi et qui donne, disons, de l'argent finalement, un soutien financier pour finalement réaliser les projets des comités. Et sans justement ce soutien financier, on ne serait pas capable de ce qu'on a fait. Et comme encore cette année-là, le Fonds citoyen allemand a soutenu le projet de Gauteng, et bien sachant que les moyens financiers sont de plus en plus difficiles à faire, on espère quand même pouvoir dans l'avenir continuer avec le financement aussi bien du Fonds citoyen allemand, aussi le Fonds citoyen. Il y a commencé en disant « à la fin ». Alors maintenant on est à la fin. Et il a parlé justement des activités sur plusieurs niveaux ici à Gauteng lors du partenariat. Demain, avant il parlait du Zoom. Alors il faut savoir, une fois par mois, tous les 6 semaines, nous avons un Zoom entre Gauteng, Patchway et Clermont-Léraud pour échanger les idées, pour parler des expériences, pour parler des projets futurs. Ça c'est très fluctué. Et là, je prends l'occasion aussi, disons, de dire merci à la personne qui a créé cette idée-là. Et c'était, j'ai bien compris, c'était Christine Schirmer en face de moi. C'est elle finalement, là en face, qui a créé ce Zoom en 2021. C'est ça, pas ça, Christine?
2: Oui, c'était pendant le Covid. Hein.
1: D'accord. Alors merci, ouais. Ça marche toujours, c'est très bien.
2: J'avais oublié.
1: Demain, on aura la visite des élèves de Patchway, qui ont fait un échange depuis 2023. Un échange là, c'est ce qu'on appelle le Work Experience, un échange scolaire entre une école ici à Gauteng et celle de Patchway, avec la Mittelschule, je vois, j'ai compris, Mittelschule, c'est ça? Realschule à Gauteng, pardon. Et il y a aussi un élève qui va faire une formation pendant quelques semaines ici à Gauteng. Et à part cela, nous avons toujours cet échange scolaire entre le lycée Otto von Taube et le lycée René Gosse de Clermont-Léraud. Et ça marche très bien. On a fait la connaissance des collègues qui font un travail vraiment très important pour ces échanges-là, pour transporter l'idée de cette amitié franco-allemande. Et finalement, pour conduire tous les 2 ans, et ça c'est aussi le mérite de la commune de Gauteng, il y a un camp international à Possenhof à la fin du mois de juillet, au début août, où on se rencontre avec plusieurs jeunes de 14 jusqu'à 17 ans, des pays très différents. Cette année, c'est la Turquie, la Pologne et aussi jusqu'à Taïwan qui viendront pour passer une bonne semaine ensemble, pour travailler un projet ensemble. Et ça, c'est très important aussi au sens de la paix entre les nations. Voilà, je crois que j'ai dit. Un tout dernier mot. Dans la perspective, dans l'avenir, alors en 2027, on va fêter l'anniversaire 25 ans de partenariat entre Patchway et Gauteng. Et l'an suivant, en 2028, voilà, 55 ans partenariat entre Gauteng et Clermont-Léraud. Et on espère pouvoir vous inviter pour ces festivités. Il nous a promis de venir pour cette fête-là, 2028. Et il a déjà dit, matin, non, lundi matin, il va déjà dire à sa secrétaire de mettre, de barrer tous les événements du 2028. Et un seul événement, c'est justement le voyage à Clermont-Léraud. Alors ça marche. Hein. Et il sera très bien content. Et entre-temps, il prendra l'occasion de, disons, d'améliorer ses connaissances de langue en français pour qu'il puisse, à part, disons, les termes pour les boissons, pour les repas, pouvoir discuter avec les Clermontais et Clermontaises. Voilà, c'est ça. Alors, il est très content. Et on a une très bonne perspective, hein, avec les amis de Gauting et aussi les amis de Patchway, bien sûr. Il en manque pour discuter là-dessus. Et il a dit, sur les partenariats entre les villes, il y a beaucoup de points communs, beaucoup de liens communs, tandis que sur le grand plan de la politique officielle entre la France et l'Allemagne et l'Angleterre, il y a quand même, on a quand même l'impression d'avoir quelquefois, disons, des accrochages, des problèmes, des conflits. Et monsieur, il a posé la question, comment ça se fait finalement, ces problèmes-là, ces, disons, ces freins, si vous voulez, entre les trois pays. Ce que Willy dit, c'est quand même, à son avis, un problème, c'est aussi les conséquences de ce qu'on appelle la globalisation. Et dans ce cas-là, les gens, les individus ont peut-être peur aussi, des craintes de cette, disons, de cette globalisation. Et on se retire pour conséquences dans les propres valeurs d'un pays. Et aussi dans un nationalisme, dans un populisme, pour renforcer les valeurs du pays, de la terre natale. Et on était bien témoin de l'évolution depuis cette année, en plus, ce qui s'est passé par America First, disons l'idée politique de Donald Trump, hein, j'ajoute. Et aussi comme ça, il y a des partis qui prennent cette idée de Trump, mais non seulement de Trump, de se retirer au nationalisme. Et en même temps, dans ce cas-là, les autres partis, peut-être beaucoup plus démocratiques, commencent aussi, pour garder leur clientèle, hein, des électeurs, hein, de prendre aussi quelques éléments de ce populisme nationalisé grandissant. C'est une évolution dont tout le monde se rend compte, et ça se passe aussi bien chez nous, en Allemagne, en France, en Angleterre, et malheureusement dans beaucoup de pays de l'Union européenne.
3: J'essaie de traduire ce que Helmut a dit. Il a dit qu'il faut voir dans l'histoire d'après-guerre comment ça se passait en Allemagne et en France. En France, il y avait toujours l'idée d'un Europe commun avec l'Allemagne. Et les Allemands, ils ont eu plus la vision, le focus sur une coalition avec les États-Unis. Et comme ça, ça n'allait pas vraiment ensemble. Et puis il y avait par exemple le speech du président Macron dans le Bundestag, dans le Parlement allemand, où il voulait renforcer l'alliance entre l'Allemagne et la France. Et ça se passait comme ça que le gouvernement Merkel et après aussi le gouvernement Scholz, n'allaient pas avec cette idée. Il restait toujours sur l'Allemagne et sur les autres coalitions, et ça rendait compliqué l'idée européenne. Il manquait le moteur, la force européenne qui, il faut dire, dans les années 60, c'était vraiment la force, la France et l'Allemagne entre Adenauer et De Gaulle, c'était l'idée de l'Europe. Et maintenant, ce que Helmut veut dire, que il y a pour l'Europe, il n'y a que la chance que ce moteur prend la vie, le moteur, entre la France et l'Allemagne, parce que ce sont les deux nations les plus, dans le réseau économique, etc., les plus grandes. Et l'Europe, ça ne marche pas sans que les deux travaillent ensemble.
1: Sur les États-Unis. C'est pourquoi l'Europe, éveillée maintenant, devra prendre ses propres forces, sa propre position, parce qu'en plus, dans ce monde où il y a aussi comme concurrent, avec d'autres idées politiques surtout, hein, comme la Chine et aussi l'Inde, et on parle aussi de la Russie, bien sûr, hein, dans ce cas-là, vraiment, il faut trouver les forces communes de l'Europe unie pour, ça c'est aussi la bonne perspective, pour finalement arriver avec le moteur franco-allemand à une, disons, une force parmi les autres forces dans le monde entier. Monsieur, il a parlé de la réanimation, j'appelle ça la réanimation de l'idée européenne, finalement. Et nous sommes forcés, malheureusement, à cause de la politique actuelle dans le continent, l'Europe, avec la guerre avec la Russie. Il y a maintenant, justement, cette idée, non, plutôt les travaux communs sur le plan militaire, sur l'industrie militaire, nous sommes forcés de travailler ensemble pour arriver au but, pour notre défense commune. Mais là, il voit aussi, disons, le moyen, la possibilité de partir de ce point commun à plus renforcer sur l'idée économique, culturelle, politique dans l'Union européenne. Et quand on parle maintenant, vous savez, il y a ce trio entre Paris, Berlin et aussi Londres, sur le plan politique, sur le plan militaire, ça pourrait être aussi le début d'une nouvelle idée de l'Union européenne à l'avenir. Si vous permettez, je voudrais juste ajouter un point très intéressant, très important, monsieur, vous avez ajouté aussi, le consensus dans le Parlement européen, dans la Commission à Bruxelles, il faudrait enfin changer cela. Ça ne va pas qu'un seul pays, n'importe quel pays, peut bloquer, disons, les 25 ou les 26 autres pays européens. C'était un plaidoyer pour une Europe très forte. Il faut avoir moins de complexes, ça c'est mon terme, quand j'ai bien compris ce monsieur-là. Nous pouvons être fiers de toutes les qualités qu'on a, de l'histoire commune, des traditions, du patrimoine, et dans ce cas-là, il faut développer ça, il faut dire, nous avons aussi nos qualités, et c'est sur les variétés, la diversité des pays qu'on peut réunir pour en faire des effets de synergie pour une Europe forte. Ça, c'est ce que je veux dire. Et, deuxième monsieur, et ce monsieur disait au début, moi j'ai vécu 7 ou 8 ans aux États-Unis et j'étais bien content de rentrer en Europe. Parce que j'ai bien remarqué les différences entre l'Europe et la vie qu'il a menée 7 ou 6 ans aux États-Unis. Voilà, un plaidoyer pour une Europe forte, pour finalement cumuler, concentrer la puissance des pays, des qualités de l'Europe. Et le monsieur qui a parlé en dernier a eu du même avis finalement. C'était le même, disons, le même but de prononcer sur cette Europe-là aussi. Il a parlé des marchés. Il a dit au début, nous sommes envahis par deux. Il a dit le mot Führer. Je n'aime pas prendre ce mot Führer, parce que ce mot Führer, c'est vraiment c'est très pris pour le nazisme. Deux dirigeants dans le monde entier. Poutine, hein, celui de la Chine, et aussi le troisième, Donald Trump, voilà, qui ont un seul intérêt d'affaiblir ou de détruire la force de l'Europe. Et nous avons entre-temps créé, ça c'est bien, trouver d'autres marchés pour travailler avec ces pays-là. Là, je parle de l'Amérique du Sud, je parle de l'Australie. On a fait des traités pour, disons, le traité commercial. Merci, merci Willy. Rien à ajouter, cette conclusion, ce résumé, Vive l'Europe, livre nos trois partenariats. Et je voudrais juste dire, et ça c'est aussi un appel à nous tous, il faudra surtout récupérer la jeunesse, les jeunes, ce seront les futurs ambassadeurs de cette idée européenne. Il faut les gagner, les persuader pour suivre cette mission, cet héritage qu'on a eu jusqu'à présent. Merci.
0: Aujourd'hui, nous sommes au Herrenchiemsee, c'est l'île sur laquelle Louis II de Bavière a construit un château en 1760 et quelques, qui est une réplique du château de Versailles, parce qu'il avait été tellement impressionné par le château de Versailles qu'il a voulu avoir le même. Ça me rappelle vaguement quelqu'un, mais bon. Nous sommes ici toujours avec le jumelage et avec des visiteurs de Clermont-l'Hérault qui sont pour la première fois en Bavière. Mireille, comment tu trouves ce voyage? Qu'est-ce que cet échange de jumelage t'apporte? Quelle est ton impression?
4: C'est enrichissant. Et surtout, la bière, on en profite tous les jours. Ben, c'est différent de Clermont et c'est pour ça qu'on est là. Très, très beau. On a un temps magnifique. On a les mêmes températures qu'à Clermont par hasard, je pense, parce qu'il y a une verdure magnifique autour de nous. On a une vue sur les Alpes, un lac très très beau avec des îles dessus, et on va visiter là bientôt. Actuellement, on est dans un Biergarten typiquement classique pour l'Allemagne et surtout pour la Bavière. À l'extérieur, sous les arbres, on mange et on a notre bière devant nous et on attend des plans délicieux. Je le sais déjà maintenant.
0: Merci beaucoup, Mireille. Allez, je vais faire le tour des autres convives parce qu'il y a un grand groupe. Il faut que je trouve quelqu'un qui parle français. Qui c'est qui parle français? Toi, tu parles français?
5: Je parle français un petit peu, oui.
0: Tu parles
5: bonjour.
0: Un peu français. Alors, rappelle-nous ton nom.
5: Voilà, mon nom est Uwe Ernst. Je suis le deuxième vice-président comme dit, du Deutsch-Französische Freundschaftsverein, Deutsch-Französische-Englische Freundschaftsverein.
6: Tu parles français, hein?
5: Oui.
0: Oui.
5: Et voilà.
0: Et donc, est-ce que c'est la première fois que tu accueilles une délégation ou tu as l'habitude déjà et comment ça se passe?
5: Non, ça se passe bien, mais c'est la première fois parce que j'ai commencé à entrer dans l'association seulement il y a quelques mois, donc en février, mm-hmm. avec Willy qui est maintenant le chef.
0: Le boss et qui connaît très bien depuis de longues années, n'est-ce pas Willy?
7: C'est ça, ouais.
5: Et bon, j'aime bien comme dire, avoir toutes les différentes personnes qu'on peut reconnaître ici, de la France, aussi de l'Angleterre. Mm-hmm. Et voilà.
0: Et donc, nous allons bientôt t'accueillir à Clermont-l'Hérault aussi.
5: Bien sûr, parce que j'ai vécu pendant 9 ans comme dire, près de Montpellier.
0: Ah, où ça?
5: Avant, j'ai habité à Pérol, c'est près de la côte, à côté de Carnon.
0: Oui.
5: Et après, on a déménagé avec ma femme, on est allé à Valergue, c'est un petit village entre Montpellier et Nîmes, près de Lunel, où on a habité avec, on a eu nos deux enfants, comme ici en France, et on est reparti en Allemagne pour des raisons différentes, comme à peu près à 2010. Et maintenant, on a fait connaissance de l'association du jumelage et on aimerait participer et garantir le futur comme de cette merveilleuse chose.
0: D'accord, merci beaucoup Uwe. Alors, qui d'autre parle français? Tiens, Josie, tu parles allemand et qui parle français parce qu'elle a vécu longtemps en
6: en Allemagne, c'est ça?
7: J'ai choisi longtemps en Allemagne. Je suis venue 25 fois pour un Schüler Austausch et ensuite 45 ans de Partnerschaft.
6: Et c'est pour ça que tu parles si bien allemand, tu étais prof d'allemand.
7: Oui, mais 45 ans de... Tu le diras, ça.
6: Ah, je c'est toi qui le dis, parce que c'est, pas, c'est pour la radio, c'est pour RPH, Radio Pays des Roues et RPH Sud, alors Josie.
7: Je vous le dis en français.
6: Oui, en français, alors.
7: Je m'appelle Josie Barbut, j'étais enseignante à Clermont-Liraud les dernières années. J'ai donc en tout participé à 25 ans de jumelage avec les élèves et j'ai continué après la retraite, encore 20 ans à aller en Allemagne. En tout, ce sont 45 ans de Partnerschaft, c'est-à-dire
6: jumelage.
7: D'amitié avec l'Allemagne.
6: Et alors, est-ce que ça a changé pendant toutes ces années? Est-ce que tu vois une évolution, les gens qui changent, le pays qui change? Qu'est-ce que tu retiens quand tu regardes en arrière?
7: Quand je regarde en arrière, je dois retenir tout puisque je reviens dès que je peux. Alors, c'est que je trouve toujours un intérêt. La région est très belle, elle est très agréable, et les gens aussi. Et particulièrement à Gauting où je séjourne en ce moment, j'ai beaucoup d'amis. Et c'est intéressant de continuer à les fréquenter, et à vivre ici. Moi, ça me plaît beaucoup.
6: Et donc, tu peux encourager nos concitoyens clermontais de venir un peu plus souvent en Bavière et en Allemagne?
7: Mais ça, je peux faire ça sans problème.
6: Merci beaucoup. Merci. Josie. Alors, qui d'autre parle français ici? Gabi. Qui parle? Je cherche quelqu'un qui parle français pour mon petit reportage pour Radio Pays des Roues. Alors, oui, je ne connais pas cette dame. Pouvez-vous vous présenter, s'il vous plaît?
8: Moi, je suis Svenja Rosette. J'habite à Gauting. Et je suis au jumelage à l'association depuis 8 ans, je crois. J'étais 2 fois à Clermont-Liraud. Et c'est très intéressant de reconnaître les gens et de parler avec eux.
6: Merci beaucoup, Svenja. Et Pia, toi, tu es presque clermontaise. Hein. Depuis combien d'années tu viens à Clermont-Liraud?
9: Oh, ça fait longtemps, je pense. Ça fait 52 ans.
6: Mais tu n'as même pas 52 ans, alors tu es venue avant ta naissance.
9: Oui, presque. Non, je suis venue avec le hand. Mon père jouait au hand. Et comme ça, je suis allée à l'actus à la cour pour le camping. Et c'était très chouette. Moi, j'ai fait la connaissance d'une copine française. Et depuis ça, j'ai tombé amoureuse de la France et de la langue française. Parce que ce temps-là, je ne pouvais pas parler français. Et c'était le but de l'apprendre.
6: D'accord. Et tu es toujours fidèle au poste quand il y a des événements à Clermont, tu es à Clermont. Quand il y a des événements à Gauting, tu es à Gauting. Et donc, nous pouvons compter sur toi toujours, sur ta présence.
9: Oui, c'est bien sûr. Parce que j'ai la famille, ma famille française maintenant. Dans la troisième génération. Il y a aussi des grands-enfants déjà avec cette famille qui est venue la première fois chez moi. Et ça, c'est une richesse de la vie. Et il faut pour tout le monde avoir un truc comme ça.
6: Oui, c'est vraiment le bel exemple qui montre que ces jumelages, c'est pas seulement du folklore. Il y a vraiment un sens et il y a vraiment quelque chose d'important qui se noue entre les personnes, entre les familles, à travers les générations.
9: Oui, c'est ça.
6: Okay. Merci beaucoup, Pia.
9: De rien.

0: Aujourd'hui, nous avons la chance de visiter le Parlement bavarois qui se trouve à Munich dans un magnifique bâtiment qui date du 19e siècle. C'est Madame Feichtmayer, une députée de la SPD, du Parti social-démocrate, qui nous accueille, qui nous montre d'abord un film sur le fonctionnement du Parlement bavarois, qui est vraiment très pédagogique et très bien fait, et qui ensuite nous fait visiter la salle du conseil du Parlement en nous expliquant le fonctionnement et comment sont répartis les différents partis. Une petite explication concernant les principaux partis en Allemagne. Il y a le CSU, qui est l'Union social-chrétien, le SPD, le Parti social-démocrate, la CDU, l'Union christ-démocrate, les électeurs libres, la AfD, qui correspond un peu à notre Front National, et le Parti des Verts.
1: Il y a un ordre dans ce Parlement, finalement. Alors, je résume. Là, c'est la place du speaker, celui qui s'adresse aux parlementaires. Là, à la droite, vous avez, ça c'est le coin pour les parlementaires de la AfD. Là, au milieu, c'est la coalition entre la CSU et les voteurs libres. Là, la coalition. Et là, à gauche, se trouvent les Verts et aussi le Parti social-démocrate. Voilà. Et chaque, on a toujours une place bien, bien réglée, bien ordonnée dans le Parlement.
2: Genau. Ich glaube, es war ja die Frage, ich habe meinen Spickzettel
1: gehoben. Je prends ce papier-là où c'est résumé, finalement, vous voyez bien, les différences entre le centralisme français et aussi comment ça se marche ici en Allemagne dans le système fédéral. Bon. Alors, tout d'abord, il y a, vous l'avez entendu par le film, 230 députés. Dans la période de 2023 jusqu'à 2028, la CSU a 85 places, c'est-à-dire ça comprend 37%. Les voteurs libres, 37 places, correspondant 15,8%. Le AfD, c'est le correspondant du Rassemblement national finalement en Allemagne. Il faut dire 32 places, 14,6%. Les Verts, 32 sièges, places, 14,4%. Et le Parti social-démocrate, 17 places, 8,4%. Bon. Et bien à savoir la répartition des pouvoirs entre le Bund, entre l'État allemand à Berlin et disons le Parlement et le pouvoir bavarois ici à Munich. Ça c'est aussi le système du fédéralisme. Alors qui est responsable pour quoi? Dans quel domaine? Alors la Bavière, voilà, ça c'est mon droit disons de participer à la législative. Dans quel domaine? La culture. L'éducation nationale, l'éducation nationale, disons l'éducation bavaroise plutôt, hein, pas nationale, les communes, tous les problèmes, les affaires des communes, la police bavaroise, hein, en plus le droit de rassemblement, des réunions, pour les réunions, après c'est aussi la gastronomie, la presse, les mass médias. Alors, madame, elle a parlé justement du budget pour le Land Bayern, la Bavière. En 2023, ça faisait 71 milliards. En 2024, 73 milliards. En 2025, 76 milliards. Ça a augmenté et ça augmente, je suppose, chaque année aussi, cette année-là, en 2026. Voilà. Il faut savoir que chaque ministre a aussi un certain budget à gérer. Si on veut savoir, disons, la somme, le budget, tout est très transparent. Il faut se renseigner auprès du ministère des Finances pour savoir finalement combien d'argent on a, comment on les dépense. Finalement, franchement, c'est très transparent. Chacun a le droit de savoir combien un ministère peut en avoir.
0: Nous sommes maintenant à lundi et nous sommes à la radio-télévision bavaroise, une vieille institution qui existe depuis la fin de la Deuxième Guerre mondiale. Nous avons la chance d'avoir une visite guidée et j'espère pouvoir enregistrer quelques informations intéressantes pour nos auditeurs. Ils avaient avant deux endroits, une pour la radio près de la gare, une autre pour la télévision ici. Et maintenant, ils ont construit ce magnifique grand bâtiment là derrière qui réunit et la radio et la télévision. Et les limites entre les deux ne sont plus tellement perceptibles comme avant. Ça se mélange parce qu'avec les nouvelles technologies, Internet, etc., le numérique, le digital, les podcasts, etc., tout ça, ça se mélange un peu. Et donc, c'est une nouvelle ère, en quelque part, qui commence, symbolisée par ce bâtiment.
1: Pour créer des effets synergiques.
0: Pour créer des effets de synergie parmi toutes les possibilités qu'on a aujourd'hui pour diffuser de l'information, pour diffuser tout ce qu'on peut diffuser.
3: Parfaitement traduit, merci beaucoup. Ce bâtiment ici, c'est la télé. On a les studios de la télé ici. Infotainment und wir haben hier Infotainment.
0: Donc là, on fait les... les émissions de télévision et autres, mais on ne peut pas visiter parce qu'ils travaillent déjà. Sinon, ça aurait pu être très intéressant de le visiter, mais là, c'est malheureusement plus possible.
3: Und hier sehen wir, wo wir alles vertreten sind. Wir haben hier die gesamten kleinen Studios über ganz Bayern verteilt.
0: Oui, et donc là, c'est tous les studios, tous les points où on enregistre, je pense. Hein. On enregistre, on a les correspondants.
3: Oui,
0: et donc c'est tous les studios à travers toute l'Allemagne, carrément. Hein.
3: Non, la Bavarois seulement, la Bavarois, et aussi quatre studios im Ausland.
0: À l'étranger.
3: À l'étranger, on a les studios Rome, Athènes, on a Istanbul, on a Vienne et aussi Tel Aviv.
0: Mm-hmm. Oui, donc c'est très impressionnant. Tous les collaborateurs de cette institution, même les collaborateurs libres, on avoisine les 8000.
4: Alors, cette salle, ça s'appelle Newsroom. Il y a tous les chefs de programme qui sont importants pour l'actualité. Et ils discutent entre eux pour des sujets, ce qu'il faut faire. Alors, s'il y a une chose qui s'est passée, qui est très importante, alors, pas tout le monde appelle chez les correspondants, mais on discute ici, et après, il y a une personne qui est le chef et qui fait des appels pour des correspondants. Alors il y a le chef de BR24, il y a le chef de Bayern Aktuell, il y a un CVD pour social media, il y a un CVD pour la télé. Et ils
0: fonctionnent ensemble, yeah. C'est-à-dire la radio, la télévision, l'Internet, et pour ne pas réinventer la roue à chaque fois quand il y a une nouvelle importante, donc c'est centralisé et peut être diffusé de manière beaucoup plus rapidement et efficacement sur les différents canaux, parce qu'aujourd'hui les jeunes ne coûtent pas forcément la radio ou la télé comme avant. Il faut être présent et très rapidement présent sur toutes les réseaux sociaux, sur toutes les possibilités d'information.
3: Yeah. Oui, plus ou moins. C'est une structure qui doit toujours développer. Mm-hmm. Ce n'est pas une chose fixe pour maintenant, c'est toujours quelque chose en travail.
0: En mouvement.
3: En mouvement, merci.
0: En mouvement.
3: Si vous voulez, on va chez la station de Bayern 3, la Bavarois 3, mm-hmm. et on va voir comme les collègues travaillent ici. Mm-hmm. Oui. Allí, c'est espagnol.
4: C'était comment ils arrivent à atteindre des personnes qui sont dans des bulles de désinformation. Et bon, l'explication, c'est le Bayerische Rundfunk, il est financé par par la participation des auditeurs, par les impôts, hein, parce qu'en Allemagne on paye. Corrigez-moi si je dis des bêtises.
2: C'est pas les impôts.
4: C'est pas les impôts, mais c'est les gebühren. Comment on disait en France, là on paye plus, mais les redevances télévision, hein, qu'on ne paye plus depuis quelques années, hein, mais ils ont l'obligation de diffuser des informations qui sont neutres et qui sont destinées à informer et à, comment dire, à éduquer l'auditoire, hein, donc dans un but d'être le plus neutre et le plus informatif possible. Et donc quand il y a des fake news, par exemple en Ukraine, les gens ont plus de retraites et ces retraites sont payés par les Allemands, par leurs impôts. Il y a ce genre de fake news qui circule. Ils analysent, ils décortiquent et ils essayent d'atteindre aussi donc ces bulles où les gens croient tout ce genre de désinformation. Après, qu'est-ce que les auditeurs font de ces analyses? Ça, c'est une autre question, c'est une autre histoire.
3: Maintenant, on pourrait essayer d'aller dans le studio de les pièces radiophoniques.
4: C'est... Ah, oui.
3: Et d'après, on va visiter Bayern 3, le studio de radio, ok?
2: Ok.
3: Je vais avertir les collègues du studio qu'on va venir. Une minute seulement, s'il vous plaît.
4: Il y a cinq programmes pour la radio.
2: Cinq
4: programmes, c'est...
2: Non, pas cinq programmes, c'est fünf Sender, non?
5: Fünf Sender.
4: Cinq chaînes,
2: ja.
4: Et la télé.
2: Mm-hmm. Ah,
4: et voilà, maintenant, on a toujours travaillé séparé, et maintenant, c'est plus ensemble. C'est ce que vous...
2: On a vu tout à l'heure,
4: oui,
2: là,
4: tout à l'heure.
2: Centralisé.
4: Voilà.
2: Hein.
4: Okay.
2: C'est-à-dire que ce n'est pas chaque reporter qui va appeler sa chaîne pour avoir une information ou avoir la possibilité de diffusion. Maintenant, ils ont centralisé, et donc c'est beaucoup plus fluide et beaucoup plus rapide,
4: voilà,
2: pour décider, parce que les différentes chaînes s'adressent aussi à différentes cibles. Il y a quelques radios, quelques chaînes de radio qui sont plus ciblées sur des auditeurs d'un certain âge, d'autres pour des plus jeunes. Et donc, ils adaptent aussi la diffusion des informations au niveau du temps. Ça peut être très sec, très neutre en une minute. Les autres, un petit peu plus développés pour une certaine cible et très cool pour une autre cible.
4: Hein,
2: pour les jeunes.
4: Oui.
2: Voilà.
4: Par exemple, Bayern 3, c'est un programme pour une chaîne pour les jeunes. Bayern 1, c'est une chaîne pour plus
2: mûrs,
4: comme nous. Et Bayern 2, c'est une chaîne pour justement seulement des textes, pas beaucoup de musique.
2: Oui.
4: Bayern 4, c'est classique. Et Bayern 5, c'était la chaîne info, comme France Info.
2: Mm-hmm.
4: Et maintenant, nous appelons BR24 pour que les actualités
2: circulent 24 heures sur 24 heures.
4: Et si on fait une interview avec un politicien, hein, il te raconte des choses qu'il veut. Alors, il faut faire autre question.
2: Creuser.
4: Voilà, creuser. Grillen.
2: La question, c'était: les politiques essayent d'influencer les journalistes par leur opinion, et donc la réponse était oui, bien sûr. Mais les journalistes, leur travail, c'est de hinterfragen, donc de creuser,
4: démasquer.
2: De démasquer et de creuser, de trier l'information et le questionnement.
3: créé toutes les circonstances acoustiques dont j'ai le besoin. On a des portes, des fenêtres, des choses, alltägliche Dinge.
4: Des choses de la vie quotidienne.
3: Des choses de la vie quotidienne, parce que toujours quand on fait des reprises ici avec les schauspielers.
4: Avec des acteurs.
3: Avec des acteurs, merci. Ils actent ici comme ils fassent un film sans les caméras. Ça veut dire quand il faut de quelque chose ici de la vie quotidienne dans la cuisine par exemple on les a les assiettes
2: l'eau qui coule
3: on ment parce que c'est toujours plus authentique quand on fait les choses quand on est en train de reprendre le rôle des acteurs. Oui.
2: Tu accompagnes avec des bruits, avec de la musique, avec ce que
3: oui,
2: tu veux.
3: Oui, mais tous les bruits que je pourrais faire ici, en train d'être à faire les rôles, je le fais ici parce que c'est plus authentique.
4: Voilà. Oui, c'est un peu comme pour un film où il y a le régisseur et qui dirige, on dirige exactement avec les images. Et là, pour la radio, il faut créer un univers qui est uniquement auditif, mais il faut que celui qui écoute puisse se projeter aussi dans cet endroit à travers les bruits de la vie quotidienne pour pouvoir s'imaginer qu'est-ce qui se passe lors des événements de
3: exactement
4: la pièce.
3: Exactement.
2: Quand vous faites une voiture digitalisée.
3: Quand on a besoin d'un bruit d'un aéroplane, par exemple, on ne le peut pas mimiquer ici. Ça dépend. C'est toujours une mixture de tous.
5: Un orage.
4: Un gewitter. Il y a un truc là, comme ça, qui fait
3: bruit. Oui, la pièce de métal qu'on peut. C'est chose de 30 ans. Ça fait 30 ans qu'on travaille comme ça. On a ici, par exemple, l'escalier de différents matériels qui ont un son assez divers. On peut discuter aussi un médiateur pour décider quel bruit de passe est adapté pour la scène qu'on est en train de reprendre. Par exemple, la pluie, on pourrait la. Was heißt denn gleich ein Ton?
4: La bande de magnétophone.
3: On peut en prendre.
4: Donc en français, on prend une vieille bande de magnétophone, on met dans un sac en plastique et on la touche tout doucement, ça fait le bruit de la pluie.
2: Et ça, tu dois savoir avant que tu fasses ton émission, tu dois savoir tout ce dont tu as besoin. C'est pas tout d'un coup, tu cours à droite, tu cours à droite.
3: Non, c'est là de savoir oui, comment faire des bruits.
2: Oui, mais tu le prépares avant.
3: Oui,
2: oui, c'est clair. Bien sûr. C'est un travail,
5: c'est
2: oui.
5: C'est comme un planning.
2: Bien sûr.
6: Et puis, il y a la rédaction qui met tout ensemble. Et qui dit à cet endroit-là, il faut avoir une fenêtre qui claque ou une porte qui s'ouvre. Et puis, il y a le bonhomme à côté qu'on a vu, qui fait la production audiophile de tout ça, puis diffusée sur le radio.
2: Donc, qui ajoute à chaque
6: il ajuste les différents volumes, tout ça.
2: Donc,
6: voilà.
2: Et les pièces qui sont produites ici sont diffusées par quelle chaîne alors ?
3: Bayern 2 Hörspielpool ou ARD Sounds. Mm-hmm. Vous êtes toujours invité à poser des questions. Suivez-moi. Moi, s'il vous plaît.
4: Donc, nous allons visiter le studio de Bayern 3, qui est la radio la plus écoutée, avec plus de 2 millions d'auditeurs par jour. Ce sont des bâtiments nouveaux, qui sont magnifiques, très modernes et agréables. Et je pense que ça fait bien de travailler ici.
7: Studio qui est complètement digitalisé. Et les gens qui présentent le programme ici le font lui-même. Alors, ça s'appelle Selbstfahrerstudio parce que les gens qui sont les modérateurs, ils.
4: ils font le technique eux-mêmes. Chez nous, à la BA24, il y a toujours quelqu'un qui supporte. Il y a un support technique. Mm-hmm. Mais ici, c'est vraiment seulement le modérateur qui fait le programme.
8: Qui fait la technique en même temps.
4: Qui fait la technique en même temps, voilà. Et c'est top moderne ici. Tu sais, Fabio, depuis quand le Bayandrai travaille d'ici
3: En avril, c'était un an.
4: Ah, déjà, j'ai pensé que ce sont de quelques semaines.
3: C'était la première chaîne qui venait ici, à travailler ici. Et la nouveauté ici, c'était que tous les Leitungen, Audio-Leitungen, tous les connexions ici sont IP. Il n'y a plus rien d'analogue ici. C'est tous digitalement connecté. Mm-hmm. Connecté. C'était une nouveauté en toute l'Europe. C'était le premier studio. Mm-hmm. En Amérique, c'est quelque chose de très vieil déjà. Mais ici, en Europe, c'est encore quelque chose de très nouveau.
0: Chers auditeurs de Radio Pedro et de RPH Sud, vous avez compris que cette visite dans les studios de la radio-télévision bavaroise était vraiment très intéressante. Un grand merci à tous ceux qui l'ont organisée.
9: Nom du comité de jumelage de Clément Leroux à toutes les familles d'accueil. À nos amis de Gauting, aux familles d'accueil qui nous ont servi un programme varié, enrichissant, chargé à cause de la chaleur, mais ce n'est pas leur faute hein, quand même. Hein. Et je dis grand merci à vous tous d'être présents encore ce soir aussi. Et merci bien, soyez tous les bienvenus à Clermont-Leroux pour pouvoir vous faire la même fête, les mêmes jours qu'on a eu ici. Merci beaucoup.
0: Notre séjour touche à sa fin et nous étions vraiment ravis d'être à Gauting pour ces quelques jours à découvrir cette belle région et de découvrir de nouveaux amis.

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1: Merci de rester avec nous à l'écoute de RFI, les midis à Paris, 10h en temps universel. Le journal tout de suite avec vous, Gilles Moreau, bonjour.
2: Bonjour Caroline, bonjour à tous. Dans l'actualité, la reprise des hostilités entre les États-Unis et l'Iran. Téhéran cible les intérêts américains dans les pays du Golfe. L'armée américaine, elle, attaque les capacités militaires de l'Iran près du détroit d'Ormuz. Ces frappes sont sans précédent depuis le protocole d'accord de la mi-juin. Comme on pouvait s'y attendre, les cours du pétrole repartent à la hausse. En Europe, le temps très chaud et très sec favorise les feux de forêt. Au sud de Paris, la forêt de Fontainebleau brûle. Et en Espagne, le Premier ministre est en Andalousie où 12 personnes ont péri. Emmanuel Macron présidera pour la dernière fois demain les cérémonies du 14 juillet. Dans les médias, il reçoit à Paris les soutiens de l'Ukraine. Jour après jour, le protocole d'accord signé à la mi-juin par les États-Unis et par l'Iran fait figure de lointains souvenirs. Ces dernières heures, les frappes ont repris de part et d'autre. L'armée américaine affirme avoir visé des dizaines de cibles sur le sol iranien. Des bombardements qui ont fait au moins un mort et 4 blessés dans la ville de Mashhad dans le sud-ouest du pays. Les efforts diplomatiques sont réduits à néant, a commenté Téhéran. Et en représailles, les Iraniens ont visé les intérêts américains dans les pays du Golfe. Le point avec Siavosh Ghazi sur place. Pour RFI.
3: C'est désormais le même scénario qui semble se répéter pratiquement toutes les nuits. Vers minuit, 1h du matin, les Américains mènent des frappes sur le littoral, le long du golfe Persique et en mer d'Oman, mais aussi depuis 3 jours à l'intérieur des terres, donc des cibles qui sont visées. Et puis vers 4-5h du matin, les gardiens de la Révolution ripostent en frappant des bases américaines dans la région. Il y a une extension et une escalade de plus en plus importante, notamment ce matin, puisque les gardiens de la Révolution ont affirmé avoir visé des bases américaines en Jordanie, à Koweït, à Bahreïn, mais aussi à Oman, où des installations de radars américains ont été détruites, selon le communiqué des gardiens de la Révolution. Le détroit d'Ormuz est sous contrôle de l'Iran et aucun navire, contrairement aux affirmations des Américains, ne peuvent traverser le détroit sans l'autorisation de l'Iran et des gardiens de la Révolution et sans le versement des droits de service, ont affirmé les gardiens de la Révolution dans un communiqué. Donc, on est vraiment dans l'escalade. L'enjeu principal, c'est le contrôle du détroit d'Ormuz, mais aussi le contrôle de la région, puisque les Iraniens affirment avoir gagné la guerre et donc veulent imposer leurs propres règles, à la fois dans le détroit d'Ormuz, mais aussi dans l'ensemble de la région.
2: Siavosh Ghazi, conséquence de la reprise des affrontements dans le Golfe. Les cours du pétrole sont repartis comme il s'était à prévoir à la hausse ce matin, près de 4% de hausse. Autre grand titre dans l'actualité de ce début de semaine, alors que la canicule continue de produire ses effets, c'est la multiplication dans une partie de l'Europe des incendies de forêt, favorisés par le temps très chaud et très sec. En Espagne, le Premier ministre Pedro Sanchez se déplace en Andalousie où 12 personnes ont trouvé la mort ce week-end. Et en France, c'est le ministre de l'Intérieur, Laurent Nunez, qui s'est rendu ce matin à proximité du grave incendie qui touche la forêt de Fontainebleau, à une cinquantaine de kilomètres au sud de Paris. Laurent Nunez a fait le point sur les moyens mobilisés, des moyens très importants.
4: Nous engageons des moyens nationaux. Nous avons ici 500 sapeurs-pompiers qui sont mobilisés. Je tiens à souligner que c'est la première fois en Île-de-France qu'on utilise des moyens aériens nationaux. C'est la première fois. Hier, il y avait 2 avions Dash et 2 hélicoptères bombardiers d'eau. Aujourd'hui, nous sommes sur 2 Canadair, 2 Dash, 2 Dash qui sont des avions qui projettent des produits retardants. Et puis nous allons avoir 3 hélicoptères.

0: Piotr Achevski, bonjour.
1: Bonjour.
0: Devant la multiplication des canicules en Europe, hein, Juliette, ce bilan s'inscrit dans une tendance plus globale.
1: Oui, en 4 ans, plus de 200 000 personnes sont décédées des suites de la chaleur en Europe. C'est ce qu'indiquait déjà le mois dernier l'Agence sanitaire mondiale de l'ONU. Lors de cette vague de chaleur fin juin, c'est donc une surmortalité de 10 000 personnes qui est enregistrée. La plupart des victimes sont des personnes âgées de plus de 65 ans. Pour les scientifiques, aucun autre facteur majeur n'aurait pu contribuer à cette hausse de la mortalité. Cette semaine-là, la chaleur extrême est un tueur silencieux et peut provoquer coups de chaleur ou encore aggraver des maladies cardiovasculaires et respiratoires. Plus globalement, ces 4 dernières années, les décès prématurés dus à la chaleur extrême en Europe ont surtout eu lieu en Italie, en Espagne, en Allemagne ou encore en Grèce. Selon l'OMS, l'Organisation mondiale de la santé, l'Europe est l'une des régions du monde les plus durement touchées par le réchauffement climatique. Et parmi les recommandations de l'organisation, faire en sorte que les services sociaux puissent s'occuper des personnes vulnérables, veiller à avoir du personnel suffisant dans les établissements de santé ou encore verdir les villes, créer davantage d'ombre. Au-delà de notre adaptation, l'atténuation de nos émissions de gaz à effet de serre reste également essentielle.
0: Juliette, merci. Juliette Pietraszewski du service environnement. 4 ans et demi après le début de l'offensive russe, les soutiens de l'Ukraine ne relâchent pas leur effort. Leur coalition, appelée Coalition des Volontaires, est réunie en sommet cet après-midi à Paris dans le cadre prestigieux de l'Hôtel des Invalides. Attendu, une trentaine de chefs d'État ou de gouvernement, dont Emmanuel Macron et Volodymyr Zelensky. Ce sommet précède les traditionnelles cérémonies du 14 juillet qu'Emmanuel Macron présidera pour la dernière fois demain. Direction maintenant la Hongrie, où le Parlement doit voter aujourd'hui le 17e amendement à la Constitution. En réalité, c'est un paquet d'amendements. L'un d'entre eux destitue le président de la République de manière expéditive. Le Premier ministre hongrois, Péter Magyar, justifie la fin anticipée du mandat présidentiel par, je cite, une grave perte de confiance. Il n'hésite pas à traiter le chef de l'État de marionnette de Viktor Orban. Explication sur place à Budapest de Florence Labrouillère.
2: Pour parer aux critiques, Péter Magyar a intensifié sa campagne contre Tomasz Sulyok, le président de la République. Le Premier ministre a accusé le président d'avoir détourné de l'argent public lors d'un voyage aux États-Unis en janvier dernier. Le chef de l'État a fait du tourisme et rencontré des expatriés hongrois, mais aucun officiel américain. Et le voyage a coûté 500 000 euros aux contribuables. Bien que le président hongrois ait un rôle avant tout protocolaire, c'est un fidèle de Viktor Orban. Or, Péter Magyar a promis aux Hongrois de balayer l'ancienne élite au pouvoir afin d'assurer un changement de régime. Une majorité de Hongrois souhaite voir Viktor Orban jugé par les tribunaux pour abus de pouvoir et corruption. Mais cela prendra du temps. Alors, pour satisfaire l'opinion publique, Péter Magyar a besoin d'actes symboliques immédiats, comme le départ du président. D'où cette dernière offensive pour le dénigrer. Le Premier ministre veut aussi éviter une crise constitutionnelle dans le cas où le président s'accrocherait à son fauteuil malgré le vote des députés. Florence Labrouillère, Budapest, RFI.
0: À la Coupe du monde de football, enfin J-1 avant la première demi-finale. France-Espagne, demain soir à Dallas. Affiche très prometteuse entre la meilleure attaque et la meilleure défense du tournoi. Dallas n'est pas réputé pour son amour du football, soccer comme on l'appelle là-bas, mais depuis le début de la compétition, Kylian Mbappé et ses coéquipiers brillent et le public texan s'est pris d'affection. Sur place pour RFI, Cédric De Oliveira.
3: Craig est attablé à un bar du centre-ville de Dallas. Il est plongé dans un match de baseball, un duel fratricide entre les Astros de Houston et les Texas Rangers, l'équipe de la ville. Mais contrairement aux apparences, c'est aussi un fan de soccer et avant ce France-Espagne, il a un favori.
4: La France s'en sort très bien jusqu'à maintenant. J'ai assisté au match France-Irak à Philadelphie et c'est vraiment une équipe très forte.
3: Impressionné les Texans par ses 6 victoires en 6 matchs et la qualité du jeu produit par les Bleus, Laïla ne voit personne pour les arrêter.
5: Leur défense, la façon dont ils jouent, la manière dont ils arrivent à mettre la pression sur les autres équipes, je ne sais pas, s'ils continuent à être soudés comme ça, j'ai l'impression qu'ils peuvent avoir une chance de gagner à nouveau. Et puis j'adore Mbappé.
3: Le capitaine des Bleus, meilleur buteur de la compétition, est déjà une superstar aux États-Unis, dans un pays qui adore tout ce qui brille. Il est en train de prendre une autre dimension, estime Lucas.
6: Mbappé est tellement fort. J'ai l'impression qu'à chaque Coupe du Monde, il arrive à se surpasser, à faire le spectacle. Il arrive à frapper le ballon mieux que personne. Je n'ai jamais vu ça chez quelqu'un d'autre. Donc mon sentiment, c'est que la France va gagner.
3: Il reste 2 marches à gravir. D'abord la redoutable Espagne avant une éventuelle duel final dimanche à New York. Ensuite, au Texas comme ailleurs, on pourra se concentrer pleinement sur les sports locaux. D'ailleurs,

0: Les Rangers ont bien battu les Astros. Cédric de Oliveira, Dallas, RFI.
1: France-Espagne, demain à partir de 19h temps universel. Demi-finale de Coupe du Monde à suivre en intégralité sur les antennes africaines de RFI. Enfin en tennis, Alexander Zverev, finaliste hier à Wimbledon face à Yannick Sinner, est désormais deuxième au classement mondial derrière l'Italien. L'Allemand de 29 ans devance l'Espagnol Alcaraz qui n'a pas pu s'aligner à Londres en raison d'une blessure au poignet droit. À tout à l'heure, 13h pour un nouveau journal. Dans l'immédiat, 8 milliards de voisins.

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2: Mettre en pratique l'expression du jour à la bonne franquette vous évitera de vous prendre le chou et vous permettra de faire simplement, sans chichi, sans embarras, sans cérémonie, en toute simplicité, l'action que vous envisagez de conduire. Cette locution aura aussi, une fois de plus, le don d'amener vos invités à se sentir chez vous comme chez eux. Alice de Vélé indique que son origine nous renvoie au milieu du XVIIe siècle, époque pendant laquelle les précieux tentaient de tuer l'ennui. Le beau langage et l'art de la fêterie fleurissaient alors dans les salons et les hôtels particuliers. Ils tentaient, les précieux, de se distinguer par le raffinement de leur comportement, la subtilité de leur pensée et bien évidemment par leur vision d'un amour idéal, épuré et à les en croire chaste, quitte parfois à tomber dans la grandiloquence la plus ronflante, ainsi que le mettra en scène Molière dans sa pièce « Les précieuses ridicules ». À propos de notre expression, Claude Duntant nous rappelle qu'en ce temps-là, au XVIIe siècle, il était d'usage d'opposer deux expressions. La première, à la française, qui signifiait avec beaucoup d'obligeance, d'arrangement et même de luxe. Elle était courante dans les salons des grands de la cour. La deuxième, à la franquette, ou pour certains à la franchette, était un usage chez les petits, issus de la plèbe qui, étrangers aux belles manières, vivaient simplement. Cette formule, à la franquette donc, probablement née du normando-picard, était construite avec le mot « franc » et le suffixe « ette ». À l'origine, elle signifiait « en toute franchise ». Cette franchise s'est progressivement transformée en simplicité, ce que deux siècles plus tard, au XIXe, que l'expression agrémentée de l'adjectif « bonne » prendra un nouveau sens, celui de manière franche et simple. Et c'est au XXe siècle que notre formule accueillera finalement le sens que nous lui connaissons aujourd'hui, à savoir façon d'agir simple, sans embarras et sans cérémonie. L'expression a conservé le même sens, l'idée de franchise en moins. Elle a pour synonyme la fortune du pot. La variante à la bonne franquette reste encore employée aujourd'hui dans certaines régions françaises. À la bonne franquette est très souvent associée à une invitation. L'expression fait souvent allusion à un repas simple, informel, improvisé ou à un repas partagé, ces agapes pour lesquelles chacune, chacun apporte sa contribution. En période de match, elle est souvent lancée, cette invitation, pour rassembler dans un salon quelques amis devant un poste de télévision, autour d'une pizza et en présence de liquides divers et variés. Au diable donc la vaisselle, les couteaux et les fourchettes. Oubliez les coudes sur la table, appréciez les joies d'un repas sans chichi, retrouvez enfin la disponibilité et l'enthousiasme nécessaires pour suivre et goûter les subtilités du combat mené par 30 joueurs pour s'emparer d'un ballon parfois rond, parfois ovale, mais toujours capricieux. De ce à quoi elle nous invite, il est des expressions qui savent susciter un intérêt plus ou moins grand, qui pourrait rester insensible à l'invitation lancée par l'expression « à la bonne franquette », comme nous le chante maintenant Herbert Pagani.

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3: 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Il est 12h30, c'est l'heure de retrouver le magazine Vivre Ici, présenté par Samuel Hendrix.
4: Et bonjour à toutes et à tous. Dans cette émission, on va parler d'une association qui est dans le cœur de beaucoup d'Hérotais, qui a une vraie ferveur populaire derrière lui. C'est l'association En Scène. Association qui est directement liée avec une association que vous connaissez bien, Agnan En Scène. Et tout de suite, pour nous en parler, on va en parler donc avec Pierre-Jean, vice-président de l'association En Scène, et Annabelle, référente communication. Bonjour, c'est un grand plaisir de vous recevoir ici.
5: Bonjour.
6: Bonjour.
4: Alors, voilà, une association qui a connu des turbulences. Où est-ce que ça en est aujourd'hui pour vous ?
6: Alors, pour commencer à répondre à cette question, je voulais juste préciser, par contre, que c'est pas l'association Agnan En Scène, c'est l'association En Scène. Voilà. Et l'événement que porte l'association s'appelle le festival Agnan En Scène. Voilà. Peut-être qu'Annabelle peut continuer à répondre sur peut-être l'origine de la formation, peut-être de l'association.
5: Alors du coup, si certaines personnes ont pu l'entendre, une des décisions de la mairie d'Agnan en avril 2026 a été de supprimer le festival Agnan En Scène, qui a donc 13 années d'existence. Et nous, bénévoles ou simplement habitants d'Agnan et attachés à la culture, on a décidé de monter une association En Scène qui a vu le jour le 27 mai 2026 avec 28 membres fondateurs. Et cette association, du coup, elle a décidé de faire un pari fou, c'est que aujourd'hui on est le 9 juillet et on va se retrouver les 22 et 23 août 2026 au festival Agnan En Scène. Donc je vous laisse faire le décompte, on a du pain sur la planche mais on sera là.
4: Ce festival-là, Agnan En Scène, c'est des milliers de spectateurs qui étaient concernés aussi par ce festival.
5: Ah oui, complètement.
6: Bah, très suivi, surtout pendant toutes ces années. On l'a vérifié encore lors de la dernière édition en 2025, où tous les spectacles étaient complets. Et donc, ce qui pouvait aussi supposer qu'il y avait des spectateurs qui auraient voulu voir des spectacles et qui n'ont pas pu y assister à cause de l'affluence. Voilà, ouais. Donc, très suivi, évidemment.
4: Et là encore, avec cette envie aussi de mettre en valeur beaucoup de formes d'art différentes, je suppose, avec le cirque, la danse, les arts, enfin voilà, le théâtre, etc. quoi.
6: Bien sûr, je crois que le théâtre, il est très présent sur ce type de festival, mais le théâtre, il englobe aussi d'autres formes d'art vivant, ou en tout cas de ce qui est du spectacle vivant. On peut y inclure effectivement le travail du clown, ça peut être aussi du travail avec des marionnettes, mais c'est aussi des lectures à voix haute, des acrobaties, des spectacles d'acrobaties donc pour grand public. Des spectacles aussi pour les jeunes, le jeune public, c'est-à-dire même les très jeunes enfants, et évidemment du travail sur le théâtre un peu plus, j'allais dire un peu plus concret, un peu plus classique, autour des grands classiques du théâtre français, mais aussi du théâtre contemporain qui est très important, comme par exemple Bernard-Marie Coltès, pour ne citer que lui.
4: Et voilà, et aujourd'hui donc ce grand challenge de repartir complètement de zéro, et là on parle bien même d'argent quoi, de zéro.
5: Oui, oui. Pour le coup, on part pas vraiment de zéro parce qu'on a des anciens bénévoles qui nous apportent énormément d'expérience. Et ça, on les remercie. On a beaucoup de professionnels du secteur au niveau d'Agnan qui vont nous répondre à toutes nos questions. Et aujourd'hui, le plus gros challenge, c'est qu'on part de zéro. Aucune subvention nous est donnée. Donc on part avec le porte-monnaie vide et l'envergure et l'idée de faire un festival sur 2 jours. Donc on a besoin de vous.
4: Et comment ça se passe? Donc voilà, déjà des partenaires qui sont en effet mobilisés pour vous aider, parce qu'encore une fois c'est vraiment un festival qui s'est inscrit sur le territoire, qui a mobilisé beaucoup de gens. L'annonce de son annulation, mais qui n'est plus annulée au final grâce à vous, grâce à la ferveur des gens aussi qui nous écoutent et des gens qui participent, c'est remis au goût du jour. Alors c'est quoi les prochains challenges? Ça veut dire financement participatif? Comment ça se passe?
5: Alors du coup, on a lancé nos réseaux sociaux. Vous pouvez nous retrouver sur Facebook et Instagram avec En Scène et retrouver le lien vers la page Hello Asso. Vous avez deux possibilités au choix, ou prenez les deux. La possibilité d'adhérer à l'association pour un an. On a essayé de faire des petits budgets. C'est 10 euros par personne et 5 euros pour les enfants et les petits budgets justement. Et la possibilité de nous soutenir financièrement. On a lancé le crowdfunding. N'oubliez pas que chaque don ouvre la possibilité d'une réduction d'impôt. Donc même 1 euro, ça compte aujourd'hui. Donc n'hésitez pas.
4: Et comment ça se passe au niveau de la programmation? Comment dans cette situation, voilà, comment programmer en effet les compagnies qui viendront?
6: Alors c'est un travail quand même qui est assez compliqué, complexe, parce qu'en fait on subit effectivement d'abord la pression du temps et la pression des moyens. La pression du temps, c'est que dans pas longtemps ça va commencer et qu'il nous reste très peu de temps pour organiser une programmation qui soit concrète, qui soit pas trop complexe, qui intéresse la majorité du public. Et ce sont des calculs en fait que nous faisons donc dans l'équipe, le groupe de travail qui s'occupe de la programmation et de la logistique. Et on est obligé de faire avec le nerf de la guerre qui est l'argent. Donc quelques semaines de gros travail pour arriver à synthétiser entre un samedi fin d'après-midi et un dimanche jusqu'à midi et demi, une heure, une programmation qui se tienne, qui soit cohérente en fait, et qui va reprendre donc deux spectacles en fait de théâtre, donc de Molière, donc le Don Juan et le Misanthrope, suivi du Malade Imaginaire. Il y aura un spectacle d'acrobatie au sol, donc un spectacle gratuit le dimanche qui est donc la lecture à voix haute par le groupe Le Meilleur des Mondes, avec six personnes qui vont lire à voix haute, accompagné d'un musicien, des œuvres de littérature, mais aussi d'autres types de littérature. Et ça peut être de la poésie, ça peut être du théâtre. Enfin, c'est vraiment ouvert à tous les univers de l'écrit et du verbe. Et n'oublions pas aussi un spectacle aussi pour enfants qui sera donc dédié aux plus jeunes. Au cours de ces deux jours, j'oublie le gros spectacle effectivement qui a été retenu le samedi soir à cause de la jauge qui permettra d'accueillir un nombre public, c'est Burning Scarlet, un spectacle où les femmes seront évidemment mises en exergue et où ils défendront l'idée de la lutte contre l'esclavage et l'émancipation des femmes, voilà.
5: Je pense que tu peux nous donner un petit bonus sur Burning Scarlet justement. Est-ce qu'il n'y a pas des artifices de prévu, quelque chose?
6: Alors oui, effectivement, dans ce spectacle qui est assez ouvert, qui est assez grand, j'allais dire, en termes de d'exposition, il y a effectivement une mise en scène qui est assez ambitieuse, et on aura droit effectivement à de la pyrotechnie. Donc je pense que ça va plaire au public, c'est sûr.
4: Ah oui, d'accord, oui, cette envie aussi, voilà, de rassembler le maximum de gens et de permettre au plus de gens, en effet, d'être là, d'être présents. Et c'est vrai que c'est très kiffant par rapport aux arts vivants, d'être une grosse masse et de pouvoir délirer avec les comédiens, ou en tout cas réfléchir et délirer tout à la fois.
5: Oui, après, ne pas oublier que cette programmation, elle est top, mais sans vous, il n'y aura pas de belle édition. Donc, encore une fois, on a besoin de vous, on a besoin de votre soutien. Donc suivez-nous sur les réseaux sociaux, participez au financement participatif, adhérez à l'association. On cherche aussi des bénévoles, donc n'hésitez pas.
6: Et puis en fait, par rapport à ce que dit Annabelle, qui est très juste, en fait, c'est le public cette année, dans cette, il faut le dire, hein, c'est un sauvetage, c'est un sauvetage in extremis. On va essayer de sauver le paquebot Titanic à Nian-en-Seine. Non, mais j'utilise une image. On ne voudrait pas qu'il y ait d'iceberg qui vienne se fracasser contre lui, mais on fait un sauvetage véritablement, et le public va prendre ce rôle. En fait, c'est aussi à lui qu'on s'adresse pour prendre ce rôle de sauveteur. Parce que sinon, sans le public, on n'est rien, c'est sûr.
5: Et puis même sans les Agnanais et sans les commerçants, parce qu'on a pu voir avec l'annulation de ce festival que les commerçants se sont regroupés, ont été déçus de voir qu'il allait y avoir une perte de chiffre d'affaires pour eux. Et donc aujourd'hui, on le revoit, ça se reflète dans la programmation, puisque la lecture dont parlait Pierre-Jean avec Le Meilleur des Mondes, pour ceux qui ne connaissent pas, Le Meilleur des Mondes, c'est la librairie d'Agnan. Donc même la librairie d'Agnan s'engage à fournir un spectacle gratuit pour tous, parce qu'aujourd'hui, la culture, c'est pas un luxe et c'est hyper important.
4: Oui, tu disais hors micro, en plus, c'est, voilà, c'est des hôtels complets, c'est des restaurants complets, ça fait vraiment marcher, en effet, la vie du village.
5: En août.
4: En août, oui, tout à fait, où c'est un peu plus désert.
5: Oui.
4: On parlait aussi de la complicité avec d'autres associations locales, notamment Vivranial et l'Apérale Musicale. L'Apérale Musicale aussi qui a été frappée de coupes budgétaires et qui a choisi aujourd'hui de porter une forme d'itinérance et d'aller aussi dans les communes alentours. Et voilà, j'ai cru comprendre aussi que en scène, c'est un objet protéiforme, c'est un objet pour tous, c'est un objet aussi qui, enfin une association en tout cas, qui pourrait aussi aller en itinérance d'une commune à l'autre.
5: Exactement, je pense que si le soutien et si les gens adhèrent à cette association et nous soutiennent, on pourrait voir venir Saint-André de Sangonis en scène, Gignac en scène, Montpérou en scène, et puis en fait il n'y a pas de limite, la limite c'est juste celle qu'on nous donne.
6: Et puis on pourrait dire que comme Molière, on peut utiliser la formule du théâtre ambulant, hein, c'est-à-dire que c'est la culture, c'est le savoir qui se déplace de village en village, de ville en ville, et permet aux gens qui n'ont pas forcément toujours accès à une culture de qualité, j'allais dire, d'y assister, quoi.
4: Oui, beaucoup de municipalités, de municipalités sont demandeuses de ce type de concept, quoi. On a besoin de se retrouver, de se dépasser, voilà, qu'il y ait les comités des fêtes, les assos, les cultures, et que tout ça forme un grand bas culturel au service de toutes les communes.
5: On a besoin de tout, et toutes les cultures sont bonnes à prendre, je pense.
6: C'est de la synergie dont il est question. Je pense que quand les gens profitent d'une synergie culturelle, c'est du lien, c'est du vivre ensemble. Je crois que ça, c'est très important, surtout dans les époques... dans l'époque, on va dire, pas dans les époques, dans l'époque dans laquelle on est, où c'est quand même pas jojo au niveau de la fraternité. Je pense que c'est quand même les occasions qui sont données pour que l'humain reste humain. Voilà.
4: Et quand est-ce que vous pourrez dévoiler la programmation, vous pensez, pour les auditrices, auditeurs qui nous écoutent?
5: Je pense le plus tôt possible, on va faire de notre mieux. En attendant, les réseaux sociaux, je le répète, ont été créés. Il y a déjà des petites infos qui y sont sorties. Et la dernière grosse info de l'association, c'est le site internet. On a un bénévole, Étienne, qui est pour nous un demi-dieu, qui nous a créé un site de A à Z en partant de zéro en l'espace de deux jours. Donc je vous invite à aller voir enseigne.fr pour découvrir un peu plus d'infos.
4: Ok, si on veut bénévoler, vous aider aussi, où est-ce qu'on peut vous écrire?
5: Sur Facebook, sur Instagram, on a une page sur Hello Asso aussi. Et puis notre site internet.
6: Voilà, enseigne 34.
5: Notre site internet, c'est enseigne.fr.
4: Voilà, enseigne. Vous trouverez toutes les infos. Aussi, Pierre-Jean, vous teniez à nous partager un texte de Don Juan.
6: Je tenais juste à donner un petit extrait du Don Juan de Molière, parce que le public risque de le voir effectivement pendant ce festival. Et c'était pour remettre un peu Molière à l'honneur, mais je pense que Molière n'a pas besoin d'être à l'honneur parce qu'il est... Il est de toute façon inscrit dans l'éternité, et donc, mais c'est aussi l'amour de cette langue qui peut rejoindre la nôtre et qui en fait est la même langue, sauf qu'elle est, d'une exceptionnelle, j'allais dire, virtuosité. Voilà. Donc c'est Don Juan qui parle. Hein. Ah! N'allons point songer au mal qui nous peut arriver, et songeons seulement à ce qui peut... donner du plaisir. La personne dont je te parle est une jeune fiancée, la plus agréable du monde, qui a été conduite ici par celui même qu'elle y vient épouser. Jamais je n'ai vu deux personnes être si contents l'un de l'autre et faire éclater plus d'amour. La tendresse visible de leurs mutuelles ardeurs me donna de l'émotion. J'en fus frappé au cœur et mon amour commença par la jalousie. Oui, je ne pus souffrir d'abord de les voir si bien ensemble. Le dépit alarma mes désirs et je me figurais un plaisir extrême à pouvoir troubler leur intelligence et rompre cet attachement dont la délicatesse de mon cœur se tenait offensée. Mais jusqu'ici, tous mes efforts ont été inutiles et j'ai recours au dernier remède. Cet époux prétendu doit aujourd'hui régaler sa maîtresse d'une promenade sur mer. Sans t'en avoir rien dit, toutes choses sont préparées pour satisfaire mon amour, et j'ai une petite barque et des gens avec quoi fort facilement je prétends enlever la belle.
4: Qu'est-ce que ça dit pour vous ce passage?
6: Le passage de Don Juan, là, en fait, que je viens de lire, c'est, en fait, si on peut considérer l'œuvre, cette œuvre avec ce personnage mythique, c'est à peu près, je crois, la pièce la plus célèbre et une des plus célèbres pièces de théâtre au monde, parce qu'elle pose les principes même de qu'est-ce qu'un homme fait. Et c'est quoi sa place dans, j'allais dire, dans le mouvement, en fait, dans le mouvement de la société avec les femmes, et aussi dans son intégralité intérieure, j'allais dire, dans son quant à soi intérieur, son ego, il pose effectivement des questions essentielles qui sont posées il y a plus de 600 ans, 700 ans, 800 ans, au niveau théâtral, mais au niveau philosophique. Et ça continue, parce qu'en fait, on est vraiment dans l'époque MeToo. Et c'est vraiment de le faire. Don Juan, il tombe bien, en fait, parce que dans l'époque MeToo, c'est un masculiniste un peu cinglé, hein, faut le dire. C'est quand même un être hors du commun c'est un gangster sans foi ni loi. C'est pas seulement que quelqu'un qui fait la récolte des femmes comme il veut et les jette quand il veut, c'est aussi un assassin, c'est un meurtrier. Donc voilà.
4: Ah bah c'est bien, ça nous donne en tout cas un bon avant-goût du festival Agnène en scène, les 22 et 23 août. Voilà, se replonger, parler des œuvres qui nous ont parlé, parler des œuvres futures, découvrir du théâtre contemporain, revisiter ses classiques. C'est ça aussi la culture et le défi que vous êtes donné. Et bravo encore une fois à toute l'équipe et à tous les bénévoles qui seront présents à ces dates, le 22-23 août, donc à Agnène, quoi.
5: Oui. 22 et 23 août, donc moi je tiens à remercier donc les bénévoles, les membres fondateurs, parce que cette association a été créée avec 28 membres fondateurs, et aujourd'hui on est deux avec Pierre-Jean, mais on est quand même une troupe de 11, 11 personnes, 11 humains attachés à leur village, à la culture, et toutes les semaines on travaille pour faire vivre ce festival. Donc une pensée pour l'entièreté du groupe, parce que ensemble on va plus loin.
4: Pierre-Jean aussi, un dernier mot aussi.
6: Merci Annabelle pour ce dernier message en direction effectivement du groupe. Je pense que sans groupe, sans synergie de personnes volontaires qui s'engagent, il n'y a rien qui se fait évidemment. Et je souhaite effectivement à tous ceux qui nous écoutent ou nous écouteront de venir, de nous soutenir. Et si ce message dépasse les ondes et va plus loin que les ondes plus loin encore, eh bien voilà, ça sera tant mieux pour notre réussite et notre sauvetage, voilà.
4: Longue vie à l'association En Scène, au festival Agnène en Scène. Merci Pierre-Jean, merci Annabelle. Et on souhaite une très bonne journée à tous nos auditrices et auditeurs sur Radio Pays d'Hérault et RPH Sud.

0: seul dont on écoute Blizzard Moderne.
1: Blizzard Moderne, c'est le dernier morceau que j'ai sorti. C'est le premier single de l'album, de mon premier album, qui sortira en mars. Et c'est un morceau qui a été influencé par de nombreux sujets. Sujet qui a été celui de mon déménagement à Paris, venant du Tarn, puis à Toulouse et Paris. Et donc de cette espèce de grande claque que j'ai pris en arrivant dans une si grande ville où les gens sont beaucoup plus auto-centrés, où la solidarité des uns des autres se gomme petit à petit. Et j'ai l'impression que c'est à chaque fois, plus on va dans des villes plus grandes, et lorsqu'on arrive aussi très comme un étranger, on ressent cette espèce de grand froid, donc le blizzard. Et voilà, et ça a été aussi ponctué de tous les sujets de société qui nous entourent ces dernières années, notamment avec la guerre en Ukraine, jusqu'à aujourd'hui, tout ce qui est aussi la misère dans le monde. Bon, des trucs pas forcément très joyeux, mais c'est une chanson qui fait référence un peu à tout ça, à l'actualité, et aussi à cette solidarité entre humains que je voulais souligner.
0: Nécessité professionnelle, ce transfert de Mazamé à Paris avec le TAP à Toulouse.
1: Ouais, à vrai dire de Castres effectivement jusqu'à Toulouse, ça a été fait de force par les études, puisque j'ai fait une école à Toulouse, et ensuite à Paris ces deux dernières années j'ai suivi ma femme là-bas, et ensuite moi ça m'arrangeait bien pour développer ma carrière également.
0: Ça passe par quoi, un développement de carrière à Paris? C'est pas forcément facile.
1: Non, alors j'imagine que tous les chemins et tous les parcours sont différents. Moi, j'ai commencé à envisager ça comme un métier lorsque j'étais à Toulouse. J'avais la chance d'avoir un réseau, commencer à avoir un entourage professionnel. Je travaillais avec Ulysse Maison d'Artistes, qui m'ont découvert en 2021. Et donc, parce que j'étais aussi un artiste du Sud-Ouest, enfin, ils ont eu l'occasion de me voir et de me découvrir là. Donc je suis arrivé à Paris avec un entourage déjà existant. Alors aujourd'hui, par contre, j'ai l'impression, comme lorsqu'on rentre au collège, d'être le petit de 6e qui ne connaît personne et qui doit se faire une bande d'amis et gagner un petit peu de reconnaissance envers les autres les plus grands et tout ça. Mais c'est assez excitant, et je pense que c'est une bonne chose en tout cas d'y passer pour aller là où je veux aller.

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6: Bonjour et bienvenue dans Expositive. Écoutez voir. Expositive, c'est l'émission qui vous emmène à la découverte de l'univers d'une artiste à travers ses propres mots. Aujourd'hui, un nouvel entretien réalisé à la Maison François Méchin en avril 2025. Je laisse l'artiste se présenter.
7: Bonjour, je m'appelle Lucie Bellarbi, je suis artiste photographe, je fais beaucoup de mise en scène, je suis considérée comme artiste plasticienne et j'ai tout un travail de mise en scène dans la ville, dans les périphéries de la ville et beaucoup avec les corps féminins. Ça fait 15 ans que je fais de la photographie, donc mon travail a été traversé par plusieurs thèmes. Alors il y a une série qui a commencé en 2019 qui s'appelle Les Habitantes et qui se déroule sous forme de variation, c'est-à-dire qu'il y a à peu près 30 images qui constituent la série et qui sont des cadres sur des personnages qui sont dans la ville. Donc en réalité, j'ai demandé aux personnes de mon entourage, à des femmes, de me raconter des anecdotes de leur quotidien, de leur passage dans les rues, dans la ville, dans leur quotidien, lorsqu'elles allaient au travail, quand elles faisaient leurs courses. Et à partir de ces anecdotes qu'elles m'ont racontées, on a créé une boucle chorégraphique. Donc, c'est-à-dire qu'on les voit déambuler dans les lieux qui leur ressemblent. Et à partir de ça, moi, j'ai pris une photo, j'en ai extrait une photo. Donc, il faut savoir que dans cette série, qui s'appelle Les Habitantes, ce ne sont que des femmes dans des espaces extérieurs, urbains. C'est un peu le début d'une sorte de quête qui s'est inscrite ces 5 dernières années dans mon travail autour de l'architecture des villes. Quelle place pour le corps ? Quelle place pour le corps dans les villes et dans l'urbain ? Et ensuite, ça s'est vraiment étendu à des lieux périurbains. Donc en fait, dans ces images, les habitantes, il y a la plupart du temps des femmes qui sont seules et qui sont en mouvement. Voilà, qui ne sont jamais en train de flâner. Donc ça peut être des attitudes du quotidien où, par exemple, je pense à la variation numéro 5 des habitantes où c'est une femme qui jette un seau d'eau devant un immeuble. La variation numéro 6 où c'est une femme qui lève une jambe et on a l'impression qu'elle jette quelque chose. Donc tout ça, toutes ces images que je considère être comme des tableaux en fait extraits, mais aussi avec une forme de redondance parce que il y a plus de 30 images qui se ressemblent d'une certaine manière. Il y a une progression comme ça, du fait que de noter les corps féminins dans la ville, les faire exister. Tout ça avec un terreau documentaire, parce que je me sers de leurs anecdotes. Il y a aussi quelque chose que je demande, donc là on est vraiment du côté de la fabrication, de la mise en scène, de la photographie. Lorsque je rencontre ces femmes, donc c'est plutôt des femmes de mon entourage, des amis, où je leur demande d'être habillées d'une seule couleur, d'une unité de couleur, pour qu'on puisse vraiment, que leur corps puisse se détacher de la ville. Et je leur demande d'être en mouvement et d'exagérer un petit peu aussi les gestes. Et lors de l'editing, lorsque je choisis les images, je choisis toujours des images où on ne voit pas leur visage. Donc la plupart du temps, elles sont de dos et il y a une forme d'anonymat comme ça. Je pense que c'est quelque chose qui est assez flagrant dans la série.

0: sont très variées. Donc, ce qu'on retrouve systématiquement, c'est donc que les personnes ne soient pas reconnaissables par les traits de leur visage et qu'elles soient seules dans l'espace urbain. Il n'y a pas d'autres points communs, je sais pas, de composition, de... On ne se sent pas voilà, dans une unité de lieu. Ou... Ce qui fait qu'on reconnaît le travail de série, en fait, c'est ça, que ces corps féminins soient seuls et sans qu'on puisse identifier leur visage.
1: En fait, pour moi, l'unité, elle est... Mais c'est vrai que c'est un travail un peu plus vaste, puisque je ne suis pas directement dans une narration en train de raconter une histoire. Je raconte une histoire dans chaque image. Mais l'unité, elle est là aussi par l'outil qui est utilisé. C'est-à-dire que j'utilise un appareil photo qui s'appelle un Hasselblad avec des pellicules. Donc j'utilise toujours à peu près les mêmes pellicules. C'est une sensibilité à 160 ISO. Et c'est un format carré. Donc en fait, c'est quand même une manière de représenter. C'est pour ça que je vous parlais tout à l'heure de tableau. C'est qu'il y a quelque chose de l'ordre d'une recherche aussi picturale. C'est-à-dire que je me sers de ce document, de ces histoires, de cet héros qui sont extrêmement contemporains aussi, qui sont les histoires de vie d'aujourd'hui, pour raconter une histoire intime, puisque les femmes sont seules sur l'image, c'est leur histoire, c'est leur corps. Et en même temps, en les assemblant toutes ensemble, ça crée une idée de collectif. Et je crois que c'est ce que je cherche aussi. En fait, moi, mes séries sont donc toujours présentées avec un cartel, avec un titre, la date et avec le nom de la série. Par exemple, là, pour les habitantes, c'est variations, donc c'est différentes variations. Et puis ensuite, elles sont accompagnées d'un texte. Donc le texte est quand même très proche de mes intentions premières, c'est-à-dire ce pourquoi j'ai fait les choses, décrit aussi mon processus de travail, amène une forme de documentation et montre quand même peut-être une forme, j'ai envie de dire radicalité, mais c'est pas vraiment le terme, une forme, oui, de propos qui transpirent de moi-même et qui ne sont pas forcément dans les œuvres, parce que moi, mes œuvres sont quand même assez douces. Elles ne sont pas romantisées, mais disons que, en tout cas, les habitantes, ce n'est pas directement le propos sur le fait que les femmes subissent des violences dans l'espace public n'est pas clairement énoncé avec la série des habitantes, mais le texte l'évoque.
0: Lors de chaque entretien, je demande à l'artiste de choisir sa pause musicale.
1: Pour l'extrait musical, ce que je propose, c'est une chanson que j'ai enregistrée pour un autre projet. Un projet que j'ai réalisé avec ma grand-mère sur le long cours pendant 3 ou 4 ans. Et le projet s'appelle Saint-Désir, parce que c'est la ville où elle habite. Je trouvais que comme titre, c'était assez génial. C'est un travail sur le non-dit et sur comment s'organise le silence dans la famille. Et voilà, c'est une chanson que j'ai réalisée autour d'une recette que j'ai réalisée avec ma grand-mère et qui est dans le film. Voilà.
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0: créée autour du projet Saint-Désir. Elle était interprétée par Lucie Bellarbi, accompagnée de Piano Robe. On retrouve tout de suite Lucie Bellarbi.
1: Là, je vous présente une série qui s'appelle Postura, qui est une série toujours sur le corps en mouvement, mais qui a été réalisée en studio, et c'est une photographie noir et blanc, toujours en argentique. Et cette série, en fait, elle décrit de façon toujours un peu énigmatique les postures du corps qui sont rejouées par une jeune personne qui est adolescente. En fait, pour la réalisation de cette série, je me suis inspirée d'un bouquin qui date des années 70, qui avait été édité par une actrice dont je ne me souviens pas du nom. Et en fait, elle se mettait dans des postures d'autodéfense. Elle se mettait en scène avec des copains à elle. Donc en fait, elle recréait des petites mises en scène un peu rigolotes avec ses amis hommes. Genre un mec qui vient lui mettre une main aux fesses. Et elle montrait par l'image fixe, donc par la photographie, comment retourner la situation et se défendre. Donc c'est à partir de ce bouquin, en fait, on a travaillé avec cette jeune fille qui s'appelle Paloma sur des postures d'autodéfense. Donc là, ça paraît un peu énigmatique comme ça, mais en réalité, quand on voit toutes les images les unes après les autres, on se rend bien compte que cette personne est en train de se défendre. Et ça m'intéressait beaucoup, donc je travaille beaucoup avec les adolescentes, donc avec le corps féminin, mais aussi avec les adolescentes, qui est pour moi une période très charnière et qui est assez intéressante parce que les adultes, moi la première, ne se souviennent pas comment ils étaient à cette époque et par quoi ils ont été traversés, etc. Et en fait, j'ai demandé à cette jeune personne savoir si elle s'était déjà inquiétée de devoir se défendre. Et surtout, en tant que femme, est-ce qu'on lui avait appris ou est-ce qu'elle saurait se défendre contre une attaque ou tout simplement, est-ce qu'elle a assez confiance dans son corps, dans sa position, dans le monde pour pouvoir se défendre. Donc c'était assez amusant parce que elle est danseuse. Et donc on a vraiment travaillé ce corps d'autodéfense. Ce qui donne lieu aussi à des textes où je vais travailler là les semaines suivantes avec un groupe d'adolescents et d'adolescentes que j'ai constitué, où j'ai constitué un questionnaire sur comment ces jeunes personnes qui ont très peu d'expérience dans l'espace public vivent leur corps, vivent leurs déplacements dans les espaces publics. Voilà, donc va y avoir une édition qui sera sûrement sous la forme d'un petit manuel et qui, j'espère, s'adressera aux adolescents et aux adolescentes pour parler de cette position qu'on peut avoir dans l'espace public de défense. Voilà.
0: Je trouve ça super intéressant d'avoir fait un remake du précédent manuel d'autodéfense en invisibilisant le corps qui jouait l'agresseur. Parce que ça met en valeur les poses et les postures. Ça, on voit une dimension chorégraphique ou sculpturale, parce que c'est aussi l'image fixe, donc la dynamique des mouvements, de retourner un corps, de parer un coup. Et puis le traitement plastique est très intéressant, parce qu'on a un fond qui est du coup en niveau de gris, la danseuse qui porte une chemise blanche, un pantalon noir, comment le corps les jambes se détache très fortement de l'environnement, mais la couleur de la peau, les plis de la chemise, ça revient, enfin c'est dans le même langage de niveau de gris que le fond. Et ce côté aussi, c'est la série qui construit la compréhension qu'il s'agit aussi d'un manuel d'autodéfense. Et en même temps, ça me renvoie à un phénomène qu'on a du côté du langage, où on continue à dire on est agressé, c'est-à-dire que le sujet, l'auteur de l'agression, est absent dans la façon dont on l'écrit dans le langage, et là il est absent dans l'image, alors que c'est un remake d'une image où il était présent. Je trouve ça super intéressant du coup comme geste, et en même temps comment ça met en avant la posture et le fait d'être exposé à l'image peut construire dans l'imaginaire une relation d'identification et donc une capacité à se mettre dans ses postures, à reproduire ses postures d'autodéfense. Je trouve ça très fort ce que ça fait, voilà, comme gymnastique dans le cerveau, cette absence qui existe déjà dans le langage, et en même temps comment ça peut quand même participer à créer une capacité à réagir, à agir.
1: Ouais, en fait, moi je réfléchis beaucoup à la position dans le monde en général, une position des personnes, que ce soit la position sociale, la position du genre, et dans le groupe. Et en fait, je pense que dans ce projet, de façon un peu sous-marine, il y a une idée autour de la victime, les victimes et le fait d'être aussi dans la posture presque de la victime. Et moi, je sais que... Donc, je pars beaucoup de mes propres expériences. Et je sais que ça n'est que très récemment que j'ai compris que, en fait, il y avait des solutions pour vivre librement ma place dans la ville, ma place dans le monde, etc. Et que les ressources, je devais venir les chercher en moi-même aussi. Après, ce que vous dites sur l'invisibilisation des agresseurs, ça m'interroge parce qu'en fait, pour un tout autre projet qui s'appelle Saint-Désir, j'ai travaillé avec... avec des personnes qui avaient été victimes, et aussi comment se constitue à l'intérieur du langage le non-dit, le silence, et quel est le silence. Et là, je comprends aussi que le fait d'invisibiliser l'agresseur, c'est aussi parler de ce silence. Mais en réalité, je pense que c'est quand même assez proche de notre société contemporaine, et j'espère que ça va vite changer, c'est qu'en fait on n'a pas encore trouvé qui agressait toutes ces femmes. Donc on n'arrive pas à les identifier, et pourtant les agressions existent et la violence existe. Donc il y a quelque chose comme ça aussi, c'est-à-dire que je pars toujours d'un terreau, ce que je vous disais tout à l'heure, documentaire, et qui parle de la société.
0: Donc il y aura une publication qui concerne la série Postura. On donnera les informations pour pouvoir se la procurer. Est-ce qu'il y a d'autres endroits, un site internet, des réseaux sociaux pour voir votre travail depuis son écran ?
1: Alors, mon travail est référencé sur un réseau social qui est très très peu connu, qui s'appelle Instagram. Vous pouvez me retrouver à Lucie Bellarbi, B-E-L-A-R-B-I. Et mon site internet est pas très très à jour, mais vous pourrez voir quelques images aussi.
0: Eh ben merci beaucoup.
1: Merci beaucoup.
0: J'espère que cet entretien vous aura donné envie de découvrir plus avant l'univers de Lucie Bellarbi. Pour ce faire, vous pouvez donc vous rendre sur sa page Instagram comme elle vous l'a indiqué. Et il faudra justement la suivre de ce côté, puisque la publication dont nous avons parlé durant l'entretien n'a pas encore de date de parution arrêtée. Cette page Instagram est bien fournie, elle annonce les expositions toutes récentes qui viennent de se dérouler, et vous y retrouverez aussi quelques extraits des séries dont nous avons parlé, qu'il s'agisse du travail photographique qui a été mené autour de Saint-Jean d'Angély en avril 2025, ou des séries précédentes qui ont pu être encore récemment exposées. Si vous n'avez pas eu le temps de noter toutes ces informations, si vous avez raté le début de cette émission, elle est peut-être encore diffusée ou rediffusée sur l'une des radios associatives qui nous soutiennent. Pour retrouver tous les jours et heures de diffusion, rendez-vous sur le www.facebook.com/expositive. Vous trouverez à cette page une publication dédiée à la présente émission, recelant tous les liens utiles prêts à cliquer. Expositive est une émission aujourd'hui entièrement réalisée par Yann Sirota. Elle a été créée à l'origine avec la complicité de Clara Giannichini, qui reste l'autrice du générique, un générique qui doit beaucoup au groupe Bal en Chantier et au morceau Gotan Vals pour la musique. A bientôt pour une prochaine édition d'Expositive.
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1: 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Solène, bonjour. Pourquoi pas tout de suite le générique de l'émission.

0: Vous le savez, Mozik est une émission qui vous propose des mots, mais qui vous propose aussi des musiques. Habituellement, ce sont les musiques que l'on écoute pour la majorité du temps de l'émission. Aujourd'hui, ce seront des mots. Ce seront les mots d'un ouvrage dont nous allons parler. Cet ouvrage a pour titre « Cubano » et nous recevons son auteur, Philippe Laurent. Philippe Laurent, bonjour.
1: Bonjour Jean Montussac.
0: Nous allons donc parler de Cubano. C'est le deuxième roman que vous publiez. Mais pour vous présenter de façon un peu plus complète, je dirais que vous êtes un ancien maître des conférences des universités. Vous êtes docteur en psychopathologie clinique et consultant de missions humanitaires auprès d'ONG. Vous avez toujours conjugué votre pratique du professionnel de santé mentale et vos recherches en traumatologie criminologie à une écriture d'écrivain voyageur. Est-ce que c'est comme ça qu'on peut vous définir ?
1: Oui, on peut le poser comme ça. C'est vrai que professionnel de santé et universitaire, j'ai beaucoup écrit et publié de façon théorique, didactique, conceptuelle. Mais j'ai toujours accompagné mon écriture d'une expression romanesque pour dire ce qui échappait au concept, à la psychiatrie en général, au traitement des états traumatiques sévères. Et j'avais besoin de cette écriture pour ce que les psychanalystes appelleraient le contre-transfert, pour dire les impacts de toutes ces rencontres qui sont bien entendu particulièrement dramatiques. Je peux vous citer un exemple, moi qui ai débuté en oncologie pédiatrique avec donc le décès d'enfants, j'avais besoin d'un autre espace pour écrire toutes ces sensations, toutes ces interrogations. Et par exemple, dans le premier roman sur la SICA, édité aux éditions Spinel, j'ai construit un personnage qui s'appelle Sarah, qui me ressemble au féminin, pour dire tous ses impacts, toutes ces questions, comme je viens de le dire, qui étaient les miennes sur le sens de la mort d'un enfant. Cet appel aux forces supratutélaires pour dire « mais pourquoi vous laissez faire ça ? C'est quoi le sens de tout ça ?» Et donc, dans le roman, je peux mettre toutes ces sensations, tous ces ressentiments, toutes ces impasses aussi, pour essayer de comprendre. Et je pense que l'écriture romanesque, imaginaire, a été pour moi une planche de salut, en quelque sorte. Et cet imaginaire me permet de moins me cacher derrière le concept, de dire plus de soi, de dire l'humain qu'il y a derrière la blouse blanche, et de dire que nous sommes, comme tout le monde, face aux incertitudes, aux injustices, bien entendu, de la mort d'enfant, là. Mais ça a été pareil dans les missions humanitaires. Et vous allez présenter Yves, qui m'a beaucoup aidé à un moment quand je revenais d'une mission humanitaire au Cambodge, où j'avais eu à traiter les conséquences du génocide de Khmer Rouge. Et j'avais écrit un texte plus carnet de voyage et moins romanesque. Et Yves, qui est aussi un artiste plasticien, l'a illustré. Et voilà, nous l'avons présenté à la Biennale internationale des carnets de voyage à Clermont-Ferrand. Et on a eu la chance d'obtenir le prix coup de cœur de Médecins sans frontières. Donc voilà un peu le cheminement, une double écriture, mais qui est la même. D'un côté le docteur et de l'autre côté l'homme. Et c'est la même écriture, dit différemment en fait.
0: Avant de rentrer plus en détail dans le roman, Cubano, pour nous mettre dans l'ambiance, je vous propose qu'on écoute une musique de Cuba, bien sûr.

0: Philippe Laurent, l'île de Cuba sert de contexte à l'histoire. Quels sont vos liens avec l'île de Cuba? Pourquoi Cuba?
1: Peut-être avant, est-ce que je peux remercier deux personnes et leur adresser une salutation, à savoir mon éditeur, Gilles Arnoux, et sa collaboratrice Emeline, parce que c'est un monsieur qui est très attentif aux auteurs, qui les soutient, qui les promeut. Et donc voilà, je les salue, Gilles et Emeline, et deux autres personnes aussi qui ont pris l'initiative à Castelnau de Gers, c'est Mathieu et Elodie, qui ont créé le premier café littéraire. Pour un village de 1200 habitants, c'est quand même assez remarquable. Et j'ai eu le plaisir d'inaugurer ce premier café littéraire. Donc voilà, à tous les quatre, je les salue. Alors pourquoi Cuba ? Tout simplement, c'est une histoire familiale qui n'est pas la mienne, mais qui est l'histoire familiale de mon épouse, qui a des racines espagnoles. Et ils sont allés à Cuba du temps où Cuba était une colonie espagnole pour fuir la misère du sud de l'Espagne. Et donc, ça a été pour moi à la fois une histoire personnelle, familiale, mais aussi l'occasion de tisser une intrigue sur la recherche des origines. Sur la vie cubaine, sur les non-dits familiaux que nous avons découverts, sur la vie, on était dans les années 1870 à peu près, et tout ça à partir d'une photo d'un monsieur énigmatique, typé cubain, et il s'avère que à la naissance, mon épouse avait une tache mongoloïde. Une tache mongoloïde, c'est un névus pigmentaire qui disparaît très vite, couleur un peu gris-bleu, et qui indique les traces du métissage. Et cette énigme, je l'ai mis dans ce roman, mais il est basé sur des faits réels, bien entendu romancés. En construisant l'histoire, vous avez des éléments du réel et des éléments d'imaginaire, mais la plupart sont authentiques et vrais.
0: Pour plonger dans le roman, et avant de continuer cette discussion de présentation de celui-ci, je propose qu'on se tourne vers Yves Marceroux, qui va nous lire un extrait du roman, parce que parler d'un livre, c'est bien, mais plonger directement dans le livre à travers des extraits que nous avons choisis, ce sera pas mal non plus. Yves.
2: Oui. Un jour ou l'autre, la nature reprend ses droits. C'est dans l'ordre du monde. Elle impose des vérités que nous mettons des années à occulter. J'en suis l'exemple parfait, la preuve. À 32 ans, je suis tombé de haut, mais s'il fallait s'y attendre. Les secrets de famille explosent des années après leur machiavélique intention, telles des mines antipersonnelles, lâchement camouflées dans le champ des futures générations. Leur sournoise volonté de détruire mutile à des décennies de distance. Tapis insidieusement dans le quotidien où

0: maquiller dans des compromis complaisants l'imposture, le secret, la tricherie, le mensonge, les pleutres transactions, les non-dits soigneusement calculés restent d'une immonde traîtrise. La violente déflagration assassine à l'aveugle en temps de paix. Les innocents perdent la vie ou deviennent des gueules cassées, tels des poilus défigurés de la guerre de 14-18 au chemin des dames. Chemin des dames. Le mal nommé. Ce fut le mien. Au singulier, chemin d'une dame. Alors j'ai flirté dangereusement aux franges d'une mortelle blessure ou de l'amputation, tant la bombe familiale était mutilante. Malgré les bienveillantes attentions de Sophie et son amour sans faille, je reste encore une gueule abîmée. Je reviens de loin. Jamais je n'aurais anticipé un pareil synopsis. Aujourd'hui encore, quand je vois mon fils Diego et ma fille Mariposa jouer avec insouciance dans le jardin, j'ai spontanément les larmes aux yeux. Mes enfants s'en inquiètent, mais j'ai l'excuse hypocrite d'invoquer une allergie chronique. Je me range comme je peux avec le passé. Je compose avec ce lourd héritage. Souvent, il me déborde. Il n'y a que mes vignes pour apaiser ma douleur. Elles me submergent parfois. Alors, je gémis au milieu des cèpes noueux où je hurle avec le mistral quand ma peine se fait trop lourde.
1: Cubano, c'est l'histoire d'Hugo Lopez, un trentenaire hanté par les non-dits de sa famille, qui entreprend une quête bouleversante pour découvrir ses racines insoupçonnées dans le contexte historique de Cuba, castriste, et de l'héritage de Guevara. On peut résumer le roman comme ça ?
2: Le contexte, quand nous sommes allés sur place, j'y suis allé deux fois à Cuba, était celui de Raúl Castro. Fidel était déjà âgé et c'était la passation à Camel Díaz. Donc oui, le décor, l'environnement que je décris est celui de ce moment-là, de la fin du castrisme, même si on ne peut pas parler de fin puisque ça se perpétue. Donc avec ce qu'on appelle les CDR, les comités de quartier, qui sont une surveillance de la population, avec ce qu'on appelle aussi les Stivaton, qui sont ceux qui dénoncent les déviants au castrisme, à la police et au gouvernement, avec ce climat de censure, d'autocensure permanente. Je l'ai vécu personnellement. Une anecdote là qui me vient à l'esprit, sur Vinales, j'ai posé des questions, bien entendu, à la population, et ils ne m'ont pas répondu. Et un paysan m'a amené dans la campagne, près des hangars qui sèchent les plants de tabac, les feuilles de tabac, pour pouvoir véritablement s'autoriser à une parole de contestation, ou en tout cas de mal vivre, parce qu'il y a la pauvreté, des difficultés de logement, pas de liberté d'expression, ça s'appelle une dictature. Et c'est comme ça que je l'ai vécu, et je crois que c'est, hélas, la réalité des Cubains et des Cubaines.
1: Votre roman est qualifié d'impertinent et votre écriture de provocante par les critiques. C'est une volonté assumée dans l'écriture, parce que je suppose qu'à une certaine époque, comme beaucoup d'adolescents de cette époque-là, vous aviez peut-être l'affiche du Che Guevara dans votre chambre.
2: Tout à fait, même sur mon t-shirt, oui, et l'étoile rouge sur ma casquette. C'est un mythe. Quand j'ai travaillé sur l'aspect historique, et je me suis beaucoup documenté, j'ai découvert un autre personnage que le Che, quoi. On l'appelait le petit boucher. Il a été quand même commandant d'une prison, il a fait exécuter plus d'une centaine, certes, d'opposants, mais est-ce que cela justifie les choses? Il voulait l'assomption de l'être nouveau, de l'homme nouveau, disait-il. Il n'a pas fait dans l'élégance de ce côté-là, ça c'est clair, oui. C'était une illusion un peu 68 art de Peace and Love, quoi. La réalité, elle est autre, complètement différente, oui, d'un régime fascisant, il faut dire les choses. Une grande désillusion pour moi, oui, oui. Et puis une inspiration à ce peuple superbe que je salue, parce que vivre dans de telles conditions, avec si peu de moyens, voilà, et cette joie de vivre, c'est quand même notable, oui.
1: Le castrisme, ça a d'abord été une grande aspiration à autre chose, c'est évident. Le castrisme aujourd'hui est totalement différent. Comment les Cubains vivent-ils leur situation actuelle ?
2: Très mal, mais je pense qu'ils sont muselés. Et c'est pour ça que l'éditorialiste a qualifié mon écriture d'impertinente et de provocante. Je ne sais pas si elle est impertinente et provocante. Elle ne fait pas semblant. Elle pose les vraies questions. Enfin, celles que je crois être vraies sur la liberté, ou comme je l'ai dit tout à l'heure sur la question du sens de la vie par rapport au décès d'enfants, j'en fais pas l'économie. Des questions plus existentielles. Comme je le disais, appeler les forces supratutélaires, Dieu ou ses saints, ils te répondent pas, ou quand tu les appelles, ils sont sur liste rouge, quoi. Donc tu es face à toi-même, face à ces questions, oui, existentielles, du sens de ta propre vie, mais de celle que tu rencontres. Oui, c'est quoi le sens de tout ça, quoi.
1: Quand on lit le livre, on se rend compte bon, que ce sont des difficultés auxquelles se trouvent confrontés les Cubains aujourd'hui. Mais on est quand même surpris par ce sens de la fête qui reste présent, et en particulier avec la musique cubaine.
2: C'est très latino. Mais bon, qu'est-ce qu'a besoin le peuple du pain et de la musique? Je pense que ça ne suffit pas. Qu'est-ce que je peux rajouter à ça? Oui. La rythmicité, je pense que ça vient des migrations africaines, où il y a ce sens du rythme, où les Cubains, avec un bâton, peuvent taper sur un bidon et voilà, ça donne, comme País Segundo, ça donne tous les artistes et musiciens cubains. Un sens aussi du lien social, quand même, de l'entraide. Ça m'a marqué beaucoup. Mais tu retrouves aussi sur place des relents de racisme par rapport à la négritude. Faut être blanc, quoi. Et cet héritage négro-africain, de par le commerce triangulaire, est arrivé à Cuba comme partout en Amérique centrale et latine, quoi.
1: La musique est souvent présente, hein, à travers le texte. Il y a des épisodes de rencontres entre les gens, toujours ponctués par des rythmes cubains. Ces rythmes cubains que l'on retrouve dans Buena Vista Social Club. Une chanson, El Carateo.

0: Le périple entrepris par Hugo dans l'île de Cuba est ponctué d'un certain nombre de haltes en des endroits bien précis. Dans ces endroits bien précis, il va rencontrer un certain nombre de personnages qui vont lui apporter, chacun à leur tour, les pièces d'un puzzle qu'il est en train de constituer.
1: Oui, vous faites allusion, je suppose, à Trinidad, par exemple.
0: Entre autres.
1: D'abord, Trinidad est une ville superbe, classée au patrimoine mondial de l'UNESCO. Donc, typique et avec une atmosphère, alors que c'était à l'époque, donc dans les années 1800, fin des années 1800, un centre d'esclaverie. J'en ai visité un certain nombre et je me suis inspiré par rapport aux racines de ce moment de l'histoire où il y avait le commerce des êtres humains en fonction de la couleur de leur peau et de leur origine africaine. Tout ce que je décris de l'esclaverie où Hugo rencontre cette énigme du maranisme. Pourquoi le maranisme? Ce sont des juifs qui, pour échapper à l'inquisition espagnole, ont fui sur l'île de Cuba. Ils se sont convertis au catholicisme tout en gardant cette foi hébraïque, en quelque sorte, mais qui était plus un rite pour conserver leurs origines, de rester enracinés dans une culture qui était la leur. Et vous faites sans doute allusion à ce monsieur magnifique que j'ai complètement créé, en fait. Je suis parti d'une image où, physiquement, ou dans sa vêture, il était habillé comme ça, il était à l'ombre d'une maison, et il m'a inspiré, j'ai rassemblé chez ce personnage tout ce que j'aime chez l'humain, à commencer par l'humilité, et il donne une grande leçon d'humilité à Hugo, en lui disant que, oui, lui aussi, il a un demi-frère, métis, et que le métissage n'est pas un handicap, mais une chance. Et voilà, avec beaucoup de précaution, beaucoup d'amabilité, avec du talent, avec de la simplicité, il amène ces mots qui, en fin de compte, permettent à Hugo d'aborder une forme de sérénité sur tous les non-dits qui ont prévalu durant son enfance et son adolescence et qui le bousculaient, qui lui faisaient perdre ses repères, et lui amène progressivement ses repères parce qu'ils sont simples, ils sont authentiques, sur des valeurs partagées, de respect, d'écoute, de bienveillance. Voilà, j'ai rassemblé tout ça dans ce personnage exceptionnel, rare.
0: Chacune de ces rencontres permet à Hugo d'être en contact avec des personnages pittoresques, je dirais, qui vont l'aider à constituer le puzzle dont je parlais tout à l'heure et sans doute trouver des réponses à ces questions. Ces personnages sont aussi, pour vous, le prétexte à une réflexion qui dépasse l'histoire de Hugo et qui dépasse, j'allais dire, un peu le carnet de voyage à Cuba.
1: Oui, c'est ce que nous avons tous en commun, bien entendu. C'est pas caricatural, mais c'est le fond du lien social quand il est appréhendé avec respect, avec courtoisie, avec élégance en fin de compte. Mais en même temps, derrière ces questions, c'est des questions plus de fond que, hélas, l'actualité d'aujourd'hui, du côté du Proche-Orient, du côté de l'Ukraine, ou d'ailleurs, avec des personnages aussi immondes, aux cheveux peroxydés, voilà l'allusion, voilà où on va, quoi. À quoi on joue, quoi. La guerre, c'est pas un jeu. Oui, quand on voit ce qui se passe dans différents génocides, j'évoquais celui que j'ai hélas bien connu, enfin dans ses conséquences, des Khmer Rouges au Cambodge, mais oui, au Proche-Orient, dans les oblasts ukrainiens. Et puis ce qui nous fait peur et peut-être nous attend, c'est toutes ces questions sur la destruction, pourquoi l'agressivité, pourquoi la violence, pourquoi ces questions qui nous hantent et qui font que l'homme, il n'est pas que bon, quoi. Pas miséricordieux, en tout cas.
0: Après la halte à Trinidad, le cap est mis à l'ouest de l'île de Cuba, vers Vinales. Et là, je propose qu'on écoute Yves nous lire le texte sur un personnage, un de plus, que Hugo va rencontrer.
2: Padre, nous avons fait des recherches généalogiques en France, en Espagne, en Afrique du Nord, comme Hugo vient de vous expliquer. Nous avons sollicité les ambassades, les consulats, les diocèses. À La Havane, nous avons obtenu des renseignements précieux aux archives nationales. Nous rentrons de Trinidad, où nous avons appris des informations déroutantes, mais concordantes sur la famille d'Hugo. Aujourd'hui, Emilio a validé d'autres détails qui confirment nos hypothèses. Mais il nous manque une preuve déterminante pour faire cesser notre quête harassante de vérité. Nous avons besoin de savoir. Vous avez, semble-t-il, dans vos archives au presbytère, de quoi nous soulager. Peut-être pourriez-vous maintenant nous apporter les éclairages qui mettraient fin à ce périple épuisant avec son lot de vicissitudes toutes extrêmement douloureuses. Nous sommes fatigués et, à vrai dire, exténués de ne pas savoir. Aidez-nous, Padre, s'il vous plaît. Le padre sourit de connivence. Il a une conviction. Il se concentre et retire de dessous la table un dossier à la couverture fatiguée et un cadre enveloppé dans un papier journal. Il me fixe intensément. Hugo, je crois pouvoir te dire que tu as du sang cubain de Trinidad et de Vinales qui coule dans tes veines. J'ai vérifié tout ce que m'a apporté Emilio de vos longs échanges sous l'arbre de Concepción. Tu viens de me préciser des détails que seule ta famille peut connaître. Je suis sûr de ce que je vais te dire et de ce que tu vas apprendre. Tu vas vivre un moment exceptionnel, hombre, exceptional, unico, extraordinario, singular. Il étale un document jauni, taché par endroits, mais encore très lisible.

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1: À Vinales, Hugo va rencontrer un personnage qui va lui permettre de retrouver sa branche paternelle. Le personnage est haut en couleur, on a vu un petit quoi il pouvait ressembler à travers la lecture de Yves. Pourquoi ce moment-là, dans votre roman, est-il important ?
2: Parce que c'est du vécu. Ce personnage existe vraiment, à part qu'il était dans l'Hérault et pas à Cuba. C'était l'ami intime de mon propre père. Il était prêtre ouvrier d'origine argentine. Il s'appelait Paco. Il travaillait dans les mines des Hauts-Cantons de l'Hérault. Et mot pour mot, c'est lui, entièrement, avec son amour de l'autre, avec la critique de sa propre croyance et de ses propres rites, très loin du luxe du Vatican. Il était proche de la population, il était généreux, il était sympathique, il était humain. Et j'ai eu besoin de lui rendre un hommage aussi de cette façon-là, en le mettant sur Cuba, de son Argentine natale. Il est différent parce que le Che n'était pas cubain, il était argentin. Donc voilà, oui, personnage haut en couleur, mais en même temps très simple, très humain, très sensoriel, très attentif. Voilà, j'aime ces personnages.
1: Philippe Laurent, merci d'accepter de passer ces 58 minutes de musique en compagnie des auditeurs et des auditrices de Radio Pays d'Hérault et RPH Sud. Je rappelle que nous vous avons invité pour nous parler de votre dernier roman qui a pour titre Cubanu, publié aux éditions Nombre 7 qui sont à Nîmes.
2: Oui, tout à fait.
1: Tout à l'heure, on disait que tout était inspiré de faits réels, mais qu'il y avait une écriture romanesque. Et là, on a bien l'exemple à travers ce transfert, ce transport d'un personnage hérolté vers Cuba. De cette liberté dont vous jouissez en écrivant les romans que vous écrivez actuellement et que vous n'aviez peut-être pas précédemment.
2: Grosso modo, de par ma formation et une longue formation, c'est plus facile d'écrire avec, comme je l'ai dit au début de notre rencontre, avec des concepts. J'ai enseigné la psychiatrie pendant 15 ans. Avec simplicité, je sais tenir un amphi, je sais diriger des thèses. Mais cela ne me satisfait pas entièrement, parce que l'écriture romanesque, elle est bien plus exigeante. Et en même temps, elle est plus en accord avec mon style d'écriture. C'est la mienne, c'est pas mon écriture professionnelle. Et ce qui m'intéresse dans cette écriture, c'est l'émotion que je peux susciter. C'est la rencontre avec le lecteur. J'aime pas quand on me dit « c'est bien », mais qu'on me dise « j'ai eu des retours, j'ai dévoré votre livre, vous m'avez fait pleurer ». Quelqu'un du village qui est très croyant me dit « tu m'as fait douter alors que j'étais sur le chemin de Saint-Jacques ». Je veux pas les faire douter, la religion et la foi c'est deux choses différentes. Mais c'est susciter cette émotion, cette interrogation, même cette simplicité. J'aime pas qu'on dit « Ah, vous étiez, oui, maître de conf, mais bon, c'est pas ça qui fait la valeur d'un homme. » C'est justement son humilité, sa simplicité. Et c'est pour ça que Paco, que j'ai transformé en curé de Vinales, moi j'aime bien parce que je l'ai fait révolutionnaire, avec son béret du Che, mais avec sa croix qui pend sur son treillis. J'aime bien ce genre de personnages. J'en ai rencontré qui ont cette humilité, qui étaient de grands professeurs, mais qui avaient cette simplicité de parler du quotidien, d'être amoureux de l'art, de l'écriture, de la poésie. Ils en parleraient mieux que moi. Voilà, c'est ça. Un lieu de rencontre émotionnel, sensoriel, sensitif. C'est ça qui est important.
1: Je disais il y a quelques instants que La musique occupait une place importante dans votre roman, de par ces épisodes où les Cubains se retrouvent pour chanter, pour faire la fête, malgré les difficultés qu'ils peuvent rencontrer par ailleurs. Il m'a semblé trouver, dans votre rythme d'écriture, un rythme de musique. Est-ce que c'est un moyen pour vous de susciter ces émotions que vous cherchez à susciter ?
2: Je pense que quand on va écouter Pablo Milanés, c'est la plus belle chanson d'amour, même si on ne comprend pas, c'est sa rythmicité. Et je trouve que la langue espagnole fait encore plus vibrer cette sensibilité. D'autant qu'il n'est plus de ce monde, Pablo Milanés, il a succombé à un cancer. Et ce qui est émouvant, quand on le voit sur scène, il chante avec sa fille. Et il y a une connivence, une confiance, une réciprocité. On le sent, ils ne se regardent pas, mais ils rythment ensemble, avec ces paroles, au son extraordinaire, cette rythmicité, mais c'est la même rythmicité au niveau du climat, au niveau de la terre rouge, de bauxite, de Vinales, au travers des rues pavées de Trinidad, au travers de cette eau limpide dans laquelle j'ai pu me baigner, et cette rencontre avec ce peuple, c'est pas manger une langouste, c'est savourer un moment cubain. Voilà. Alors je parlerai pas du rhum, bien entendu. Excellent. Voilà, c'est ces moments. C'est des moments de fête, mais simples, de partage.
1: Je voudrais pas, à travers nos échanges, que laisser croire aux futurs lecteurs et lectrices de votre livre que ce livre est un livre qui manque d'humour. Au contraire, j'ai aussi l'impression que l'humour, à certains moments, vous a été nécessaire et vous y avez eu recours pour faire passer des émotions.
2: L'humour, il est essentiel. C'est la forme la plus aboutie de l'écriture. Les gens qui ont de l'humour sont capables de se moquer d'eux-mêmes. Et je fais passer au travers de l'humour peut-être cette intelligence du peuple cubain, mais de tout un chacun. Oui, c'est la forme aboutie de l'intelligence, l'humour. Un peu à la Desproges. Oui, à ceux qui ont laissé leur vie à Charlie Hebdo. Voilà. Je parlais tout à l'heure, une anecdote comme ça qui me vient en tête. Quand avec Yves Marcéroux on a obtenu le prix de Médecins Sans Frontières, le président du jury était Michel Renaud, qui était un monsieur d'une simplicité et d'une humanité. Il était grand reporter Sans Frontières, et ce qu'on oublie de dire, on connaît Cabu et Volinsky, on oublie que Michel Renaud a été assassiné ce jour-là, quand il y a eu la tragédie à Charlie Hebdo. Donc là, oui, c'est un hommage à ce grand monsieur qui aimait aussi la littérature sous la forme de carnet de voyage, puisqu'il était l'initiateur de la Biennale de Clermont-Ferrand. Oui, l'humour. Des proches, oui, beaucoup. Voilà ce que je peux en dire, oui.
1: Je propose qu'on se tourne vers Yves Marcéroux qui va nous lire le troisième extrait choisi. Comment on peut introduire cet extrait ?
2: Ça prolonge un peu ce que vous dites de l'humour, parce que quand j'ai construit le roman, j'avais besoin d'une unité de lieu. Et il s'avère que Hugo, qui est né à cette clinique des Bleuets, sa compagne va accoucher à la même clinique des années après, bien entendu, des jumeaux. Et le hasard fait que, quand je l'ai construit, que l'obstétricienne qui avait mis au monde Hugo va mettre au monde ses propres enfants, et que ce personnage haut en couleur est aussi quelqu'un qui aime la salsa, qui devient ami, presque copine, je dirais, avec la maman d'Hugo, et que quand elle se voit, elle s'enlace, et par dérision d'elle-même et du cadre hospitalier, esquissent quelques pas de salsa tellement elles sont heureuses. Et j'ai fait du mari de cette obstétricienne, qui était un chirurgien orthopédiste, quelqu'un qui va nouer des relations avec le papa d'Hugo. Ils vont retaper des vieilles bagnoles comme à Cuba. Et je trouve ça, voilà, le chirurgien qui devient garagiste ou plombier, j'aime ça. Voilà.
1: Yves, si vous voulez bien.
0: L'obstétricienne, attirée par le tapage, arriva en colère dans le hall pour faire cesser le vacarme. La scène fut autant désopilante qu'incongrue. « Fanette, s'étonna-t-elle, tu ne viens pas accoucher à ton âge ?» Elle éclata d'un rire sonore. « Joséphine, répondit-elle avec un grand sourire aux lèvres, je suis mamie de jumeaux. » Les femmes s'embrassèrent avec effusion comme si elles étaient des amies d'enfance. Puis, dans ce décor dépouillé d'un hall d'accueil d'une clinique, l'une en blouse blanche, le col relevé et l'autre avec son tricot et effigie de fidèle, débordées par un bonheur partagé, elles entamèrent, totalement hilar, les premiers pas d'une salsa sous l'œil médusé de papa. Il se cacha derrière la première revue médicale qu'il trouva, hormis qu'il fit semblant de lire, car la brochure était à l'envers.
1: Avant de terminer l'émission en écoutant Pablo Milanés, Yolanda, pour faire plaisir à Philippe Laurent, une dernière question. Qu'est-ce que vous aimeriez, lorsqu'il refermera le livre, que la lectrice ou le lecteur garde en souvenir de celui-ci?
2: Oh, une mélodie, celle de Pablo Milanés. Et qui chante ça à ce qu'il aime. Et c'est le plus beau témoignage d'amour, ça. Voilà, ça se dit pas, ça se fredonne.
1: Yolanda, Pablo Milanés.

0: Philippe Laurent, après La Cicadée, votre premier roman, et Cubano, celui dont nous avons parlé tout au long de cette émission, je suis sûr qu'il y a des projets.
1: Oh, ce sont plus que des projets. J'ai un autre roman qui est en cours de terminaison, qui est même fini, qui s'appelle Azuleiros, dans le cadre du Portugal, de Lisbonne à Porto, et sur la thématique d'une recherche identitaire. Le personnage a été doté, de par un avatar de l'embryologie, d'un sexe à la fois masculin et à la fois féminin, et donc je vais mailler tous ces problèmes identitaires à toutes les rencontres qu'il ou elle va faire. Un autre aussi qui est terminé, qui s'appelle Le Nabatéen, qui va vous amener à Petra, parce que je suis un amateur de sculpture, et Petra est l'écrin de la sculpture, puisque les Nabatéens, peuple ancien de Petra, a sculpté les falaises. Et dernier point pour terminer, je suis sur un projet en cours d'écriture qui reprend un ancien carnet de voyage sur Grand Zéro, qu'avait d'ailleurs illustré de façon superbe Yves, qui est l'histoire d'un monsieur qui voit des virgules tomber du ciel. Et en fin de compte, c'est un ancien pompier qui a assisté aux attentats des tours jumelles de Manhattan, et qui va entretenir un dialogue avec son petit-fils, qui petit-fils ne comprend pas pourquoi papy voit des virgules tomber du ciel, et ce sont ses corps qui se jetaient dans le vide pour échapper au brasier. Et donc ça va être un dialogue entre un papy et son petit-fils. Voilà, très touchant, je pense.
0: Merci Philippe Laurent d'avoir accepté de passer 58 minutes en notre compagnie. Yves, merci d'avoir accepté de nous prêter votre voix pour lire certains extraits du livre. Merci à Solène d'avoir réalisé l'émission. Merci à vous toutes et à vous tous qui nous avez fait l'amitié d'être à l'écoute de 89, 96.7 ou 102.9. Je vous donne rendez-vous pour un prochain numéro de musique dans 15 jours. Mais sachez que si vous n'avez pu écouter en entier l'émission ce matin, je vous propose de la retrouver dimanche de 11h à midi ou sur le site rphfm.org, puisque l'émission sera éventuellement consultable en replay.

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1: 16h en temps universel. Bonjour à toutes et à tous. Nous sommes le lundi 13 juillet. En France, des arbres de la forêt de Fontainebleau sont en feu. L'incendie n'est pas fixé, il n'est pas maîtrisé. Pire, les pompiers font face à un nouveau départ de feu. Paris accueille aujourd'hui une réunion internationale pour d'une part aider, soutenir l'Ukraine, mais aussi envisager l'après-guerre avec la Russie. Le choc en Thaïlande, au moins 28 morts dans l'incendie d'un bar. Nous sommes à Bangkok. Et puis enfin, nous terminerons ce journal aux Francofolies de La Rochelle, un festival qui rime aussi avec francophonie. Voilà pour les titres. La forêt de Fontainebleau continue donc de brûler. Célèbre forêt située à environ 60 km au sud du Paris est en proie aux flammes depuis hier dimanche. 1000 hectares partis en fumée, soit l'équivalent de 10 km carrés. L'incendie est très important, mais aussi très rare dans cette région de France. Pour les habitants, c'est une énorme douleur de voir la forêt de Fontainebleau en feu. Ce monsieur rencontré par notre reporter n'a jamais vu un tel incendie.
4: On a déjà eu ici, mais ils ont été très vite circonscrits sur une superficie limitée. Alors que là, c'est très grand, il paraît. Ouais, je connais bien parce que je vais aux champignons, je vais me balader souvent à l'époque du champignon, mais même quand il fait beau, on va se promener en forêt. Et là, quand je vais voir ça dans quelques jours, tout brûlé, je pense que ça me fera de la peine.
1: « Je pense que ça me fera de la peine », dit ce monsieur au micro de notre reporter Marius Lafont. D'importants moyens déployés, beaucoup de matériel déployé pour essayer d'éteindre ce feu. Image plutôt rare, deux Canadair écopent dans la Seine. Ces avions chargés d'eau essaient d'éteindre le feu. Laurent Nunez est le ministre de l'Intérieur. Il s'est rendu ce matin près de l'incendie.
5: Je tiens à souligner que c'est la première fois en Île-de-France qu'on utilise des moyens aériens nationaux. C'est la première fois. Hier, il y avait deux avions Dash et deux hélicoptères bombardiers d'eau. Aujourd'hui, nous sommes sur deux Canadair, deux Dash, qui sont des avions qui projettent des produits retardants. Et puis nous allons avoir trois hélicoptères bombardiers d'eau qui sont déjà là d'ailleurs et qui sont à l'ouvrage. Donc voilà, on a des moyens extrêmement conséquents. On sait qu'on va avoir une saison très compliquée devant nous et elle a déjà commencé, comme vous le voyez, à haute intensité.
1: Ailleurs en France, en Bretagne, un autre incendie n'est pas maîtrisé. Au Cap Fréhel, plus d'une centaine de personnes ont dû quitter leur maison en raison de cet incendie. 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Volodymyr Zelensky est dans la capitale française. Le président ukrainien participe aujourd'hui à une réunion organisée par la France et le Royaume-Uni, appelée la réunion des volontaires, coalition de plusieurs pays. Ils sont 37. Ils veulent s'unir pour aider l'Ukraine à se défendre face à la Russie. L'objectif est plus large. L'idée est aussi de réfléchir sur l'après-guerre, sécuriser l'Ukraine en cas de cessez-le-feu et aussi dissuader, empêcher la Russie de lancer de nouvelles attaques. Ce matin, l'ambassadeur du Royaume-Uni en France était l'invité des RFI. Sir Thomas Drew précise le rôle de cette coalition.
6: C'est une démonstration de soutien. Démonstration de soutien, en fait, de nous, les Européens, surtout. Mmh. Nous voulons, en fait, que ça s'avance. La perspective de paix. Un des résultats principaux de cette coalition, en fait, c'était la déclaration de Paris au mois de janvier. Et là, on s'est mis d'accord sur le fait que s'il y a un cessez-le-feu, la coalition serait prête, avec cette force multinationale pour l'Ukraine, à, en fait, maintenir ce cessez-le-feu. Mais aussi, cette coalition n'est pas simplement pour soutenir ou un cessez-le-feu, c'est en fait pour se mettre d'accord aussi sur le soutien supplémentaire pour l'Ukraine. Alors c'est le soutien militaire, c'est le soutien financier et le soutien humanitaire. C'est clair vraiment que la Russie ne peut pas gagner.
1: L'ambassadeur du Royaume-Uni en France au micro ce matin d'Arnaud Pontus.
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1: Donald Trump, le président américain, affirme que les États-Unis sont en train de prendre le contrôle du détroit d'Ormuz. Les Américains et les Iraniens ont poursuivi leurs attaques mutuelles, réciproques. Aujourd'hui, lundi, les États-Unis ont annoncé avoir bombardé pour la deuxième journée d'affilée des dizaines de cibles à travers l'Iran, quand Téhéran, de son côté, dit frapper des bases utilisées par les Américains, notamment en Jordanie, à Bahreïn et au Koweït. Les gardiens de la Révolution, eux, ont affirmé que l'intervention militaire des États-Unis sur le détroit d'Ormuz a gravement mis en péril la sécurité de l'approvisionnement mondial en pétrole. Un incendie mortel dans un bar en Thaïlande. Le feu a pris hier soir dans un lieu festif de la capitale, Bangkok, et a fait au moins 28 morts, 63 blessés, dont 22 dans un état critique. La cause de l'incendie reste encore à déterminer, mais ce drame suscite déjà de nombreuses interrogations chez les Thaïlandais. Le récit à Bangkok de notre correspondant Valentin Sébron.
3: D'immenses flammes jaillissent du bar, tandis que des clients s'enfuient en courant dans la panique. Certains hurlent, d'autres trébuchent. Ces vidéos, publiées sur les réseaux sociaux par des survivants et des témoins, montrent l'ampleur de l'incendie survenu dans une brasserie de Lat Phrao, dans le nord de Bangkok. Le premier ministre thaïlandais, qui s'est rendu sur place, affirme que la plupart des victimes ont fui vers des toilettes situées au fond du bâtiment, où elles se sont retrouvées piégées. Selon les premiers témoignages, le feu serait parti près de la scène où un groupe de musiciens était en train de jouer. Les enquêteurs cherchent à savoir si certaines sorties de secours étaient obstrué. Sur les réseaux sociaux, des internautes thaïlandais dénoncent des drames à répétition liés à de graves négligences. Une préoccupation qui n'est pas nouvelle en Thaïlande. L'incendie rappelle le drame du club Santika à Bangkok, qui avait pris feu et fait 66 morts et plus de 200 blessés lors du nouvel an 2009. Valentin Sébron, Bangkok, RFI.
1: L'actualité aussi nous emmène à présent aux Francofolies de La Rochelle, où une dictée a été créée à partir d'une chanson. Les Francofolies de La Rochelle ont eu cette idée de proposer au public une dictée à partir du texte d'une célèbre chanson. Les Franco, grand festival de musique tous les ans dans l'ouest de la France, où les plus grands noms montent sur scène. Aurel San, Gaël Faye, Aya Nakamura ce soir, et aussi plus discrètement dans la ville, d'autres activités sont proposées sur la littérature ou la langue française. Reportage Léa Boutin-Rivière.
7: C'était une maison douce à la ligne.
8: Ce matin-là, dans une cour d'école de La Rochelle, une cinquantaine de personnes écoutent concentrée la chanson qui leur est dictée par un artiste. Objectif, zéro faute d'orthographe, un exercice qui se révèle plus difficile qu'il n'y paraît.
9: Sur un mot, j'ai triché sur ma fille, et en fin de compte, c'est moi qui avais raison.
10: Le verbe courir, immanquable, évidemment. J'ai mis deux jambes, il n'y en a qu'une pour courir.
8: Dans le public, des familles, des groupes d'amis, ou même des personnes seules, dont des habitués, cela fait 2 ans qu'Élodie participe à ces ateliers.
11: Je suis enseignante et finalement, de me prêter moi-même au jeu de la dictée. Et en plus de redécouvrir certains textes, et voilà, ça permet de débuter la matinée en chanson, en musique et avec les chansons françaises.
8: Ce dimanche, c'est La Maison Douce d'Anne Sylvestre qui est à l'honneur, un texte choisi par le musicien Florent Marchais.
12: Même dans une dictée, on peut transmettre des choses, me dire tiens, peut-être qu'il y a des gens qui ne connaissent pas cette chanson sublimement poignante. Donc c'est ça qui m'a poussé.
8: Redécouvrir les mots, mais aussi mettre en avant le français sous toutes ses formes, académique, mais aussi argotique, de métropole, du Québec et des Antilles. Bref, avec la dictée chantée, les francopholies n'ont jamais autant rimé avec francophonie.

0: Au RPH Sud pendant quelques années à mes côtés lors des matinales. 18h passées de 10 minutes, merci d'être avec nous. 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
0: Et on écoute Queen Omega avec Fittest et vous continuez d'appeler. 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

0: Fetus avec Queen Omega qui est en concert ce mercredi soir. 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

0: Je vous dérange ?
1: Au contraire.
0: Je vous ai apporté une petite bouteille.
1: Vous pouvez venir, c'est un ami.
2: Vous êtes sûr ?
1: Mais oui, il est inspecteur de police.
2: Ah bon ? Ah, mais j'aime mieux ça.
1: Je vous présente l'assassin de ma femme.
3: Très heureux.

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0: Si on allait chez toi, tu pourrais me chanter quelque chose?
1: Si tu veux. Est-ce que t'as envie d'entendre ?

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0: pieuvres, les sèches et les calmars.
1: Moi, je sais que de ces autres mots que j'ai.
0: Je...
2: Moi aussi, j'ai ramé ça.
0: Ramé ça. Mon candidat, ce sont les céphalopodes.
2: C'est-à-dire...
0: Les céphalopodes, c'est les poulpes, les pieuvres, les sèches et les calmars.
2: Bah, c'est pas réjouissant, hein.

Bonsoir à tous et bienvenue dans Débat d'avenir. Ce soir, nous recevons Valérie Ricard-Doustinte, porte-parole de la délégation des travailleurs consentants, la DTC, ainsi que Dimitri Azedef, haut-commissaire chargé de l'énergie et du développement photovoltaïque qui représente pour sa part le parti majoritaire unifié. Face à eux, Alban Cassis, responsable de la section consensus et médiation au sein du STPC, le syndicat des travailleurs pas contents. Messieurs, pour vous, l'avenir c'est quoi ?

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0: On était là, il y avait des grands champs verts comme ça. Il y avait un électrophone à pâte, de l'eau, des étoiles qui brillent, du sang, grosses bulles comme ça sur une femme. Et puis, à un moment, des étoiles sur l'eau, je sais plus, il y avait des arbres verts qui montaient.
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0: Dis, papa, t'as connu toi les poissons ?
1: Eh bien sûr, j'ai connu les poissons, enfin.
0: Et c'est comment ?
1: Eh bien, tu vois la mer ?
0: La mer, le grand truc tout noir devant nous qui fait l'air moumou ?
1: Exactement, tu dis. Eh bien, cette mer autrefois était bleue. Et dedans, il y a tout un tas de bestioles, à peu près grandes comme ça, couvertes d'écailles qu'on appelait les poissons.
0: Dis, papa, t'as connu, toi, les arbres ?
1: Ah bien, connu les arbres.
0: Et t'es comment ?
1: Eh bien, tu vois ce pylône ?
0: Hein ?
1: Eh bien, c'est à peu près grand comme ça, tout marron, avec en haut tout un tas de trucs verts, un peu comme du papier. Ah non, t'as pas connu le papier, toi. Enfin, on appelait ça des feuilles.
0: Ouais, bref. Dis, papa, t'as connu, toi, les animaux ?
1: Ah, c'est là qui a bien connu les animaux, c'est ton père, mon petit. Les dindons, les outardes, les gnous, les girafes, les tempires, les ornithorynques, les phacobochères.
0: Et les insectes ?
1: Les insectes, les phasmes, les araignées, les libellules.
0: Et c'est passé où, tout ça, papa ?
1: Eh, mon petit, c'est passé où ? C'est passé que ça s'est mal passé, mon petit, qu'on les a bouffés. Enfin, on les a mangés.
0: Vous avez tout mangé ?
1: Bah oui.
0: Vous avez pas essayé pour les autres ?
1: Bah, on n'a pas pensé, mon petit. C'est-à-dire que la télé nous disait qu'il n'y en aura plus en 2048. Donc, si tu veux, comme il n'y en a plus en avoir, bah, tout le monde en voulait. Comme tout le monde en voulait, tout le monde en a eu. Et puis, comme tout le monde en a eu et que tout le monde en avait.
0: Il n'y en a plus.
1: Exactement.
0: Dis, papa, t'as connu toi quand il faisait pas 60 degrés ?
1: Ah, bien connu. Des fois, on était là comme ça, on se baladait, on avait froid.
0: Froid ?
1: Oui, non, laissons, oui.
0: Et les oiseaux ?
1: Ah, les oiseaux. Tu vois le ciel ?
0: Le ciel, le grand truc tout gris au-dessus de nous, ils sont pas bons qu'on voit rien ?
1: Exactement, mon petit. Eh bien, ce ciel, autrefois, était d'un bleu, tandis que le vaste rapace planait au-dessus de nous.
0: Non, mais attends. Là, t'es en train de me dire qu'avant, il y a des poissons qui nageaient dans une mer qui était bleue alors qu'elle est noire, qu'il y a des arbres avec des trucs verts, des tempires, des phacobochères qui faisaient froid. Tu serais pas en train de te foutre de moi, non ? Et l'eau, t'as connu l'eau ?
1: Calme-toi, mon petit, calme-toi. J'ai connu les fleuves, les rivières, plein d'eau d'un coup.
0: Et vous avez tout ?
1: Bah oui. C'est-à-dire, on pensait pas, mon petit. Enfin, on se disait, on sera plus là. Et puis, bah, depuis qu'on meurt plus, nous, on voit bien le nez devant nos emmerdes, tiens. Mais c'est pas de ta faute, tout ça, mon petit, hein. Faut pas être triste, hein.
0: Ah, je suis pas triste. Je suis fâché, bouffeur d'oiseaux, assassin de poissons, tueur de merde, découpeur d'arbres, couvert d'insectes.
1: Que tu vas parler sur un autre temps, si je débranche ton lit, t'es central, hein.
0: Et les hommes, t'as connu les hommes ?

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